0: début de journée avec Chérie FM. Allez, en route pour le best-of du réveil chéri. Je vous passe les bons moments de l'émission après la playlist 2000, The Servant et Fat Joe sur Chérie FM.
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0: se réveiller. Et puis Alex et Tiffany sont là aussi dans Le Réveil Chéri. Alex nous raconte une histoire incroyable tous les matins. Il nous a emmené en Allemagne hier où une soirée en boîte de nuit ne s'est pas déroulée comme prévu pour un employé. Alex nous raconte tout pendant que je vous cale la playlist 2000, Shakira et Jérémy Frérot sur Chéri FM.
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2: Incroyable histoire, je vous le disais. Je vous emmène en Allemagne. Je vous présente Michael. Michael, il travaille à l'accueil dans un garage à Hanovre. D'accord? Il y a quelques semaines, Michael, il envoie un message à son patron Ulrich. Il se sent pas très bien. C'est visiblement une bronchite. Bon, c'est peut-être un peu la période. Il viendra pas bosser. Aucun problème pour Ulrich. C'est plutôt un
3: Ulrich.
2: On peut le faire comme ça, mais si tu veux le faire Ulrich en appuyant bien l'accent, c'est ton choix. C'est un patron compréhensif. Il souhaite un bon rétablissement à Michael. La soirée, commence. Ulrich, le patron et ses amis décident de se rendre en boîte de nuit. Grosse ambiance, foule qui danse, une bonne soirée en perspective. Alors, je sais ce que vous pensez, je vous vois là, l'équipe du Réveil Chéri. Ulrich va croiser Michael parmi les clients.
3: Ah bah c'est sûr.
2: Trop simple.
3: Non.
2: Accoudé au bar.
3: C'est pire.
2: Encore moins. Debout derrière les platines, Michael, ou plutôt DJ Michael, ambiance, il ambiance la foule. Et oui, pas du tout malade, il mixe sur le podium pour les fêtards qui dansent devant lui. Ulrich regarde Michael. Michael regarde Ulrich. Ulrich regarde Michael. Bref, er ist in the scheiß, il est dans la merde. Licencié sur le champ pour faute grave, Michael a fait appel. En attendant, il est sans emploi et pourra se consacrer à temps plein, évidemment, à sa version, évidemment, allemande de cette chanson qu'on entend. C'est quand même une histoire folle.
3: Après, je suis désolé, il peut très bien mixer en ayant une bronchite. Hein.
2: Il peut aussi
3: c'est
2: mixer.
3: C'est pas incompatible.
2: Voilà. Et sinon, s'ils ont besoin, il y a un remplaçant. Il est là.
3: On a mis cette histoire juste pour ça.
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0: fatigué.
1: Tu as bien fait de dire qu'on était un peu fatigué. Merci,
0: même.
1: Merci pour ton honnêteté.
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Soleil avec Chéri FM. On est mardi 22 septembre, dernier jour de l'été, mais il compte bien en profiter parce que la journée sera encore estivale, du soleil pour tout le monde, pas un nuage à l'horizon et des températures encore élevées pour la saison. Il fera de 23 à 28 degrés cet après-midi sur la moitié nord et de 25 à 33 degrés sur la moitié sud. On revient sur les meilleurs moments du réveil chéri après Michael Jackson et Liane Rimes, la playlist 2000 sur Chéri FM.

0: le très bon choix. C'est Christelle Mauduit. Et on va jouer ensemble avec Alex et Tiffany au blind test du Réveil Chéri. Alors, petit challenge ce matin. C'est un blind test spécial titre inversé. Allez, c'est parti. Je vous passe après Amir et Nelly Furtado dans la playlist 2000 sur Chéri FM.
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2: Incroyable histoire, je vous le disais. Je vous emmène en Allemagne. Je vous présente Michael. Michael, il travaille à l'accueil dans un garage à Hanovre. D'accord? Il y a quelques semaines, Michael, il envoie un message à son patron Ulrich. Il se sent pas très bien. C'est visiblement une bronchite. Bon, c'est peut-être un peu la période. Il viendra pas bosser. Aucun problème pour Ulrich. C'est plutôt un
3: Ulrich.
2: On peut le faire comme ça, mais si tu veux le faire, Ulrich, en appuyant bien l'accent, c'est ton choix. C'est un patron compréhensif. Il souhaite un bon rétablissement à Michael. La soirée, commence. Ulrich, le patron et ses amis décident de se rendre en boîte de nuit. Grosse ambiance, foule qui danse, une bonne soirée en perspective. Alors, je sais ce que vous pensez, je vous vois là, l'équipe du Réveil Chéri. Ulrich va croiser Michael parmi les clients.
3: Ah bah c'est sûr.
2: Trop simple.
3: Non.
2: À goûter au bar ?
3: C'est pire.
2: Encore moins. Debout derrière les platines, Michael, ou plutôt DJ Michael, il ambiance la foule. Et oui, pas du tout malade, il mixe sur le podium pour les fêtards qui dansent devant lui. Ulrich regarde Michael. Michael regarde Ulrich. Ulrich regarde Michael. Bref, Er ist in the scheiße, il est dans la merde. Licencié sur le champ pour faute grave, Michael a fait appel. En attendant, il est sans emploi et pourra se consacrer à temps plein, évidemment, à sa version évidemment allemande de cette chanson qu'on entend. C'est quand même une histoire folle.
3: Après, je suis désolé, il peut très bien mixer en ayant une bronchite. Hein.
2: Il peut aussi
3: mixer.
2: C'est
3: pas incompatible.
2: Voilà. Et sinon, s'ils ont besoin, il y a un remplaçant. Il est là.
3: Oh oui. On a mis cette histoire juste pour ça.
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0: Bonne semaine avec Chérie FM, le petit café ce matin pour bien se réveiller et le qui dit vrai du réveil chérie avec Alex et Tiffany. Ils vous donnent chacun une info et vous devez trouver qui des deux dit la vérité. C'était pas facile hier matin. On va voir si Perrine dans le Nord a pu relever le défi avant d'écouter la playlist 2000, les Pussycat Dolls et Maroon 5 sur Chérie FM.
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2: Salut Perrine, comment ça va?
3: Bonjour Perrine.
4: Salut Tiffany, salut Alex,
3: salut.
4: Très bien.
3: Bon, quoi de neuf, le week-end s'est bien passé?
4: Le week-end s'est bien passé, le lundi matin c'est toujours un peu plus dur, mais
3: c'est
4: grâce
3: vrai.
4: À vous, on a le sourire.
2: Oh, c'est bon, gentil ça, c'est ça. Gentil. On essaye.
3: Alors attention, deux informations aujourd'hui. On commence avec celle de Tiffany, qui dit vrai?
2: Ah.
3: On joue pour les 2000 euros pour Bélambras.
2: Ah, Mandalire.
3: C'était pas Amandalia.
2: Si, c'était Amandalia.
3: Ok, d'accord, excuse-moi.
2: Menace de procès Miley Cyrus. Pourquoi, selon Amanda, Miley l'aurait plagié sur son dernier album?
3: C'est l'information de Tiffany concernant Amandalia, ok? Voici mon information.
4: Ouais.
3: Le premier championnat de France d'Hélico Cheveux a eu lieu hier à Marseille. La gagnante a fait tourner ses cheveux tels des pales d'hélicoptère 127 fois en 30 secondes. Qui dit vrai?
4: Ah, moi je trouve que Alex, c'est quand même hyper fun.
2: Je
4: tenterai pour
2: fun.
4: Alex.
3: C'est une mauvaise réponse,
4: ah,
3: malheureusement.
4: Oui.
2: Eh oui, écoutez,
3: c'est quoi cette histoire de Miley Cyrus?
2: C'est très étonnant. En fait, c'est Amanda Lear qui l'accuse d'avoir plagié son titre The Sphinx pour faire Red Light, ok? Soit, alors moi je vous dis, hein, soit il y a un arrangement, soit c'est un procès.
3: Bien sûr.
2: Écoutez le premier son. Donc ça, c'est
3: Miley Cyrus.
2: Miley, ok? Écoutez bien Amanda Lear, qui l'a fait avant.
3: La même chose.
2: C'est pareil. Qu'est-ce que vous en pensez, Perrine? Franchement, c'est pareil.
3: Ouais, c'est pareil.
4: Il y a un petit air. L'intonation
2: voilà.
4: De la voix est différente, mais il y a un petit air.
3: Bon.
2: Et là, c'est perdu.
3: Rien de grave, mais c'est gagné. C'est ça. Vous gagnez ce matin 2000 euros pour réserver votre séjour avec Bélambras. Applaudissements.
2: Bravo, Perrine.
4: Voilà. Merci beaucoup, c'est extra.
3: De rien.
2: C'est vraiment plaisir. Extra.
3: Spécialiste
4: on
3: des clubs de vacances.
4: Bien la semaine.
3: Ah, génial. Profitez avec toute la famille, Angèle, Suzanne, vous embrassez tout le monde, d'accord?
2: Ok.
4: Je vous embrasse aussi. Bonne journée.
3: Gros bisous
2: à toute la famille.
3: Ah,
2: salut Perrine.
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0: bientôt la fin du mois de septembre. Les vacances d'été semblent très très loin maintenant. Alors pour faire un petit break cet automne, Alex et Tiffany vous offrent ce matin encore dans le Réveil Chéri votre séjour en famille avec Bellambra d'une valeur de 2000 euros. Alex et Tiffany vous en reparle après l'horoscope et Usher sur Chéri FM.
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0: Chérie FM et votre horoscope ce matin avant de retrouver Alex et Tiffany.
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0: Les béliers, soyez à l'écoute de vos proches. Taureau, vous aurez besoin de solitude. Gémeaux, il est temps de prendre des initiatives. Cancer, aucun risque de tension aujourd'hui. Lion, vous êtes le signe, chérie FM, et vous êtes dans un état d'esprit très positif. Vierge, soyez modeste et ne prenez pas trop la grosse tête. Balance, vous êtes déterminée à tout réussir. Scorpion, vous serez attentif et généreux. Sagittaire, belle journée en perspective. Capricorne, vous vous plongez dans une nouvelle passion. Verseau, concentrez-vous sur les objectifs qui vous tiennent à cœur. Et enfin, les poissons, vous êtes prêts à faire des sacrifices pour atteindre votre but. Je vous laisse avec Alex, Tiffany et toute l'équipe du Réveil Chéri. Passez un bon début de journée. On les rejoint après la playlist 2000, Katy Perry sur Chéri FM.

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1: Bon réveil sur Chérie FM Vallée du Rhône. Si vous sortez du lit, on passe la journée ensemble. Il est 6h.
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1: Allez, aujourd'hui donc nous sommes le mardi 22 septembre, c'est la Saint-Maurice mais aussi la Saint-Sylvain, hein, on ne les oublie pas également même si c'est pas noté sur le calendrier. En tout cas, ravi de vous retrouver sur Chérie FM Vallée du Rhône. Alors aujourd'hui, eh bien, comme d'habitude, à 7h10, nous allons jouer ensemble. Je vais vous faire gagner des places pour aller voir Alex Vizorek qui va se produire au Théâtre Le Rhône de Bourg-lès-Valence le 3 novembre. On va également retrouver les informations de Guillaume Sauquel dans moins d'une demi-heure et puis il m'accompagnera toute cette matinée. À noter aujourd'hui que c'est la journée internationale sans voiture. Voilà, peut-être faire un geste pour la planète et se déplacer au travail ou tout simplement pour ceux qui ne travaillent pas à pied, aller faire ses courses à pied ou en vélo, pourquoi pas. Voilà, quelques idées. On poursuit tout de suite cette journée avec, eh bien écoutez, Madonna.

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1: Allez, mardi 22 septembre sur Chérie FM Vallée du Rhône, on fait un point sur votre ciel et donc du côté de la Vallée du Rhône. La journée s'annonce très agréable avec un temps largement ensoleillé aujourd'hui. On aura de la chance. Ce matin, le ciel est dégagé. Les températures, par contre, sont encore fraîches, hein, autour de 10 à 12 degrés. 12 degrés, c'est plus du côté de Valence. Et donc, le soleil va rapidement s'imposer et faire grimper le thermomètre au fil des heures. Cet après-midi, il fera beau, donc et chaud pour la saison, avec des maximales qui pourront atteindre les 27 à 28 degrés. Et puis, toujours, je vous l'avais dit hier, ce mistral qui souffle, surtout cet après-midi, ça va se renforcer, où les rafales, elles pourront atteindre localement les 50 à 60 km à l'heure. Et puis, vous l'avez peut-être remarqué, les journées raccourcissent progressivement parce que l'automne astronomique fera officiellement son entrée demain, mercredi, à 2h05 précisément. Donc un peu de patience avant de ressortir les pulls puisque toute cette semaine s'annonce ensoleillée. Voilà votre playlist Feel Good, c'est tout de suite sur Chérie FM avec les Black Eyed Peas.

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2: Bonjour à tous, on commence votre horoscope de ce mardi 22 septembre par les béliers. Ne devenez pas extrémiste, certains pourraient ne pas comprendre votre attitude et vous faire payer vos exigences. Taureau, vous maîtrisez davantage vos émotions et vous y voyez plus clair dans la démarche à suivre. Gémeaux, vous avez du mal à vous éveiller, cette fatigue nerveuse risque d'émailler votre journée d'incidents mineurs mais exaspérants. Les cancers, faites attention à ce que vous dites et ne décidez rien sur une impulsion. Vos réactions ne sont pas très bien ajustées aujourd'hui. Lion, sur le plan sentiment, un changement s'invite chez vous. Ouvrez l'œil, les lions. Vierge, si vous admettez que votre moitié a totalement le droit d'avoir des défauts, c'est que vous avez déjà fait un grand pas en avant. Balance, il est temps d'aller directement au cœur des sujets qui vous préoccupent pour régler la chose de façon définitive. Scorpion, montrez-vous audacieux, efficace, volontaire avec les autres. Des tâches importantes vous attendent. Sagittaire, vous voilà chaleureusement entouré. Cela est parfait pour votre morale. Capricorne, il vous manque un peu d'organisation pour pouvoir gérer votre vie amoureuse comme vous l'entendez. Verseau, si vous avez des idées à défendre, faites-le sans vous soucier de la vie des autres. Votre façon de voir les choses fait des adeptes. Et enfin les poissons, un petit coup de cœur inattendu n'est pas à exclure. C'est une belle histoire qui pourrait vous porter très longtemps. Je vous souhaite à tous une très belle journée.
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1: Mardi 22 septembre, c'est l'heure de retrouver Guillaume Sauquel pour votre journal de le premier mardi. Journal voilà de la matinée. Bonjour Guillaume.
2: Bonjour Eva, bonjour à tous. La météo d'abord est pour cette dernière journée d'été, en tout cas officiellement, le ciel sera dégagé ce mardi après la fraîcheur de ce matin.

0: Tour de température plus chaude cet après-midi, prévoyez 27 à 28 degrés sous un vent du nord encore bien présent. On en reparle après les infos de 7h. Deux accidents graves hier en Drôme et en Ardèche. Un cycliste de 72 ans a perdu la vie après un choc avec une voiture à Saint-Cierge-la-Serre. La victime était originaire de la Drôme. Un autre cycliste a été légèrement blessé, au même titre que la conductrice de la voiture, une dame de 83 ans. Et puis un chauffeur de poids lourd a été grièvement blessé à Étoile-sur-Rhône hier matin. Le camion s'est renversé sur la Nationale 7. La circulation a été fortement impactée dans le secteur au moment des départs au travail. Les week-ends se suivent et se ressemblent à Valence. Une vingtaine d'infractions ont été relevées samedi en marge de deux mariages célébrés dans la commune. Infraction pour circulation sur une voie réservée aux bus, non-port de la ceinture, stationnement gênant ou outrage. Le montant des verbalisations représente tout de même plus de 2200 euros. En plus, évidemment, du retrait de points pour le conducteur.
1: Plusieurs dizaines de personnes réunies hier soir devant l'hôtel de ville de Tain-l'Hermitage.
0: Oui, on en parlait hier, un rassemblement de protestation à la fermeture du camping municipal de la commune. Le sujet était à l'ordre du jour du conseil. La municipalité

0: De l'équipement malgré sa fréquentation. Le collectif qui s'est monté estime, lui, qu'un service public n'a pas vocation à être financièrement rentable. Et puis une autre colère pour faire face à la flambée des prix des carburants. Le litre de gazole atteint les 2,41€ en moyenne, 2,28€ pour le sans-plomb 98. Lors d'une conférence de presse ce mardi, les ministres de l'économie, des comptes publics, de la santé, du commerce et de la pêche ont présenté chacun les dispositifs destinés à accompagner les ménages, les entreprises et les secteurs les plus exposés par cette hausse.
1: Les prochaines vacances de la Toussaint pourraient être perturbées dans le ciel.
0: Les 6 syndicats du personnel navigant et de pilotes ont déposé un préavis de grève entre le 17 et le 21 octobre. Ils s'opposent à la réforme du cumul emploi-retraite dès le 1er janvier. Une personne qui a pris sa retraite avant l'âge légal et qui reprend une activité verra 100% de ses revenus déduits de sa pension de retraite. Emmanuel Macron juge avoir eu une discussion très constructive avec Donald Trump. Les deux présidents se sont rencontrés hier à New York en marge du sommet annuel de l'ONU. Ils ont notamment discuté de comment mieux sécuriser les sites transportant du pétrole en mer Rouge et la nécessité d'aider encore l'Ukraine.
1: Et puis enfin, les cinéphiles peuvent se faire plaisir en ce moment dans la Drôme.
0: Et oui, la 15e édition du Festival de l'écrit à l'écran se poursuit du côté de Montélimar. Demain, les réalisateurs Eric Toledano et Olivier Nakache vont venir présenter leur dernier film « Juste une illusion ». C'est à eux qu'on doit également de gros succès du cinéma français comme « Intouchable » ou « Le sens de la fête ». Je ne sais pas si ça vous dit quelque chose. « Intouchable », rien que ça. «
1: Intouchable », oui, c'est déjà... Ah,
0: c'est
1: déjà...
0: C'est pas rien quand même.
1: Oui, non, voilà. C'est déjà
0: et,
1: pas mal.
0: Eh bien, Olivier Nakache sera avec nous dans l'agenda, dans 10 minutes sur Chérie FM. Allez, du Rhône, on va aller lui chercher les croissants et les petits pains ce matin.
1: Allez, c'est gentil. Vous m'en avez apporté ?
0: Mais je crois que en ce moment vous évitez un peu hein, tout ce qui est petit pain croissant.
1: Ouais, mais une bonne baguette fraîche.
0: Ah bah écoutez, allez, c'est parti.
1: Merci Guillaume pour ce point sur l'info. On fait un saut dans les années 2000 tout de suite avec Jennifer Lopez ou encore Christophe Maé.

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3: Montélimar, capitale du cinéma, la 15e édition du festival de l'écrit à l'écran a démarré jeudi. Jusqu'à ce jeudi, une vingtaine d'avant-premières et de nombreuses rencontres attendent le grand public. Avec plus de 130 invités, Daniel Auteuil était là hier soir, Judith Godrèche samedi. Et demain, le festival accueillera le duo de réalisateurs Toledano Nakache. Ce sont des habitués du festival et ils reviennent toujours avec beaucoup de plaisir, comme nous le confie Olivier Nakache.
4: Bonheur pour nous, c'est de croiser le public, d'avoir un retour direct, parce que nous, on fait des films, ils sortent, et puis après, le public, finalement, on le voit qu'en tournée de province, juste avant. Et c'est vrai que c'est quelque chose qui est très, très privilégié, et ce festival-là offre cette possibilité-là. Et on a une relation particulière avec Vanessa, qui organise le festival. Puis nous, comme on écrit nos films, c'était le nom du festival, déjà, nous plaisait bien. De l'écrit à l'écran, ça nous plaît bien.
3: Olivier Nakache et Eric Toledano qui viendront fêter cette 15e édition en présentant leur dernier film, Juste une illusion. Comédie qui nous plonge au cœur des années 80. Olivier Nakache, à nouveau.
4: C'est tellement raconté notre adolescence avec Eric, puisque c'est la première fois qu'on parle d'un sujet qu'on n'a pas vécu ensemble. Nous, on a fait beaucoup de films où on était ensemble, c'est-à-dire les colonies de vacances, hors normes dans les associations, ou dans le sens de la fête où on a travaillé dans le milieu des mariages. Là, on ne se connaissait pas quand on avait 12-13 ans. Donc, c'est tellement raconté d'anecdotes qu'à un moment donné, on s'est dit, mais attends, tu veux pas qu'on essaye de les coucher sur papier? Et c'est parti comme ça. Et on a pris un plaisir fou à retourner au pays de notre enfance, en fait.
3: Eric Toledano et Olivier Nakache présents donc demain mercredi au Palais des Congrès de Montélimar pour la grande soirée des 15 ans du Festival de l'écrit à l'écran. Et vous avez le programme complet sur le site internet de l'écrit à l'écran.com.
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1: Allez, j'espère que les Magic Systems vous auront donné la pêche ce matin. Bienvenue sur Chérie FM, il est 7h.
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1: Mardi 22 septembre, tout de suite, c'est l'heure de retrouver Guillaume Sauquel pour un point sur les informations. Bonjour Guillaume.
3: Rebonjour Eva, bonjour à toutes et à tous. La météo d'abord de ce mardi avec cette dernière journée d'été qui s'annonce bien estivale, avec un ciel dégagé. Alors c'est vrai qu'on a plutôt frais ce matin, n'oubliez pas la petite laine avant de partir. Ensuite, on va pouvoir l'enlever cet après-midi avec des températures qui remontent légèrement. Une hausse qui n'est pas terminée, 27 à 28 degrés pour cet après-midi. On en reparle tout à l'heure à la fin de ce flash. La Drôme touchée par un nouvel incendie hier. Un feu s'est déclaré à Montclar-sur-Gervanne dans la région de Cré. Il a touché un bâtiment avant que les flammes se propagent à la forêt voisine. Une vingtaine d'hectares ont été parcourus. Ce mardi, la Drôme est en vigilance jaune face au risque de feux de forêt. L'Ardèche est en orange au même titre que 8 autres départements de l'Hexagone.
1: Ces deux accidents graves hier en Drôme et en Ardèche.
3: Oui, un cycliste de 72 ans est mort après un choc avec une voiture à Saint-Cierges-la-Serre. La victime était originaire de la Drôme. Un autre cycliste a lui été légèrement blessé, tout comme la conductrice de la voiture, une dame de 83 ans. Et puis un chauffeur poids lourd a été lui grièvement blessé hier matin à Étoile-sur-Rhône. Ça s'est passé hier matin donc sur la Nationale 7. La circulation a été totalement impacté dans le secteur au moment de partir au travail hier matin. Des dizaines de personnes rassemblées hier soir devant la mairie de Tain-l'Hermitage, rassemblement pour protester contre la fermeture du camping municipal Les Lucs, camping 3 étoiles, on en parlait hier matin. Le sujet était à l'ordre du jour du conseil municipal. La ville justifie la décision de fermeture par la situation déficitaire de l'équipement malgré sa fréquentation. Le collectif qui s'est monté estime, lui, qu'un service public n'a pas vocation à être financièrement rentable.
1: De nouvelles aides annoncées aujourd'hui pour faire face à la flambée des prix des carburants.
3: Adapter les dispositifs et tenter d'agir sur les approvisionnements. Le gouvernement va donner une conférence de presse tout à l'heure à 17h. Les ministres du Commerce, de l'Économie ou encore de la Santé vont détailler cet après-midi les dispositifs pour accompagner les ménages, entreprises et les secteurs les plus touchés par la crise. La loi intégrale examinée en commission depuis hier, les députés ont voté pour créer une chaîne judiciaire spécialisée. Ils souhaitent aussi réserver le jugement des viols aux cours d'assises et durcir la réponse pénale. Le projet de loi arrivé après l'affaire Liana entend couvrir la chaîne des violences, du repérage à la réparation, en passant par la prévention et par l'accompagnement. Le texte arrivera à l'Assemblée le 1er octobre.
1: Enfin, marcher ou courir pour la bonne cause, ce sera possible ce dimanche à Saint-Maurice-l'Exil, à l'occasion de la Saint-Mauritaine.
3: Eh bien oui, une belle course à pied ou marcher, ce sera également donc possible à cette occasion. Une partie des bénéfices sera reversée au centre Léon Bérard, spécialisé, vous le savez, dans la prise en charge des cancers à Lyon. On en reparle à 7h45 dans Chérie Sport.
1: Allez, 7h03, on parle à présent de météo.
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3: La météo sur la vallée du Rhône, Eva, ça nous donne du temps estival. Alors c'est vrai que c'est la dernière journée officielle d'été là.
1: Moi, effectivement.
3: J'ai un petit pincement au cœur. Mais bon, globalement, l'automne, après, sur le papier, visiblement.
1: Oui, alors juste sur le papier, mais en tout cas, moi j'aime bien cette saison où on fait des balades en forêt, où on mange des châtaignes. Voilà,
3: on ramasse des champignons.
1: Exactement, je ne sais pas si vous l'avez dit avec cette absence de pluie, s'il y en aura beaucoup cette année.
3: On verra.
1: Ouais.
3: Mais en tout cas, des châtaignes.
1: Oui, en tout cas, côté ciel, votre météo donc de votre mardi 22 septembre dans la vallée du Rhône, eh bien on a une matinée plutôt fraîche, avec un ciel parfaitement dégagé. Il fait en ce moment entre 10 à 13 degrés au lever du jour. Le Mistral du Nord, donc le Mistral souffle encore, donc ce vent du Nord, encore modérément. Et il pourra se faire sentir notamment dans les couloirs rhodaniens, en remontant vers le nord de l'Ardèche. Et on a à peu près la même ambiance avec un temps plutôt calme, sec et très lumineux. Et ce soleil, eh bien, il va nous accompagner toute la journée. Hein. Le ciel restera largement bleu avec des températures cet après-midi qui vont grimper, compter 25 à 27 degrés dans la vallée du Rhône. Voilà, on aura exactement les mêmes températures un petit peu plus au nord. Et donc, c'est plutôt une journée ensoleillée. Tout de suite, on continue en musique avec les Destiny Child. Et puis, dans quelques instants, à 7h10 précisément, je vous ferai gagner, 7h13 minutes, je vous ferai gagner des places pour aller voir Alex Vizorek.

Allez, on se retrouve sur Chérie FM Vallée du Rhône. 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Je vous en ai parlé hier. Alex Vizorek, il est originaire de quel pays ? De la Suisse, la Belgique ou le Canada ? 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

0: De retour sur Chéri FM, Vallée du Rhône, et ce matin, je suis en compagnie de Gérard. Bonjour Gérard.
1: Bonjour Eva, bonjour à tous.
0: Bon, alors Gérard, vous nous appelez d'Hauterive, c'est bien ça?
1: Oui, j'appelle d'Hauterive, le pays du facteur cheval.
0: Voilà.
1: Grand facteur cheval.
0: Oui, un monument qu'on connaît bien, qui devait sûrement être porte grande ouverte le week-end dernier pour les journées.
1: Effectivement, c'était grand ouvert, bien sûr, avec un tarif très réduit. Pour tout le monde.
0: Eh oui, ben oui, c'est important de découvrir justement ces monuments qui sont juste à côté de chez nous, enfin, du moins de les redécouvrir. Bon, en tout cas, on se retrouve pour parler d'autre chose, d'Alex Vizorek qui va se produire donc au Théâtre Le Rhône de Bourg-lès-Valence. Et pour ça, je vous avais posé, Gérard, une petite question à vous et à tous nos auditeurs. Alex Vizorek, il est originaire de quel pays? Est-ce que c'est la Suisse, la Belgique ou le Canada?
1: Alors, c'était facile une fois, c'était belge.
0: Oui, c'est ce que je vous disais en rantelle, sauf que vous faites particulièrement bien l'accent. Ah,
1: je crois que je ne suis pas le meilleur, mais bon, je me débrouille.
0: Oui, bon, de toute façon, on rajoute une fois, puis on comprend très bien
1: exactement.
0: Fin de la phrase. Tout cas, c'est gagné, Gérard. Félicitations
1: merci.
0: À vous.
1: Merci Eva.
0: Je vous souhaite un bon spectacle, une belle journée. Alors, qu'est-ce que vous allez faire avec cette journée qui débute bien?
1: Alors aujourd'hui, c'est un gros travail parce que je suis en train de refaire le carrelage de ma maison. Enfin, les carreleurs vont venir tout à l'heure. On va arracher le carrelage et puis poser un nouveau carrelage. Donc ça va être un très très très très gros travail.
0: Ah ouais, donc là c'est objectif travaux.
1: Oh là là, mais ça c'est gros travaux.
0: Bon, et ben en tout cas, vous pourrez vous détendre donc le mardi 3 novembre donc pour aller voir Alex Vizorek.
1: Merci Eva, merci chérie FM. À bientôt peut-être.
0: À bientôt et bonne journée.
1: Merci, au revoir.
0: Et nous,
1: au revoir, bonne journée.
0: Au revoir. Nous on poursuit en musique avec Oria, Soirée mondaine.

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1: 7h30 sur Chérie FM Vallée du Rhône et tout de suite on retrouve Guillaume Sauquel pour un nouveau point sur l'actualité. Bonjour Guillaume.
2: Bonjour Eva, bonjour à toutes et tous. La météo de ce mardi, journée agréable et ensoleillée qui débute. Hein. Vous attendez 27 à 28 degrés cet après-midi. Toujours du vent du nord, on en reparle tout à l'heure. Après les infos de 8h, un nouvel incendie en cours dans la Drôme. Un feu s'est déclaré à Montclar-sur-Jarvan hier. Dans la région de Cré, il a touché un bâtiment avant que les flammes se propagent à la forêt voisine. Une vingtaine d'hectares ont été parcourus. La situation est jugée favorable, indiquent ce matin les pompiers. Ils espèrent pouvoir fixer l'incendie dans la matinée. 130 soldats du feu sont à pied d'œuvre. Un hélicoptère bombardier d'eau est attendu. Ce mardi, la Drôme est en vigilance jaune face au risque de feu de forêt. L'Ardèche est en orange, tout comme 8 autres départements du territoire. Un cycliste de 72 ans tué dans un accident avec une voiture hier à Saint-Cierge-la-Serre, c'est en Ardèche. La victime était originaire de la Drôme. Un autre cycliste a été légèrement blessé.

0: comme la conductrice de la voiture, une dame de 83 ans. Et puis côté Drôme, un chauffeur de poids lourd a été grièvement blessé à Étoile-sur-Rhône après que son camion s'est renversé sur la Nationale 7 hier matin.
1: L'actualité écho avec ces nouvelles aides attendues par les Français.
0: Elles seront annoncées cet après-midi pour faire face à la hausse des prix des carburants. Le litre de gasoil est aujourd'hui en moyenne à 2,41€, 2,28€ pour le sans-plomb 98. Pas d'aide généralisée annoncée, faute de budget. La conférence de presse aura lieu tout à l'heure à 17h. Et justement, l'État autorise à titre exceptionnel les distributeurs de carburant à vendre du gazole de qualité été jusqu'au 15 novembre et non jusqu'au 1er octobre. Un arrêté a été publié cette nuit au journal officiel et il s'agit d'un carburant qui peut se figer en cas de température négative mais qui se produit plus facilement et plus rapidement également. Des dizaines de personnes hier soir devant l'hôtel de ville de Thun, mouvement de colère lié à la fermeture du camping municipal Les Lucs situé au bord du Rhône. Le sujet était à l'ordre du jour du conseil municipal à Thun.
1: On ouvre la page santé et l'Agence nationale de la sécurité du médicament envoie en ce moment un courrier à plus d'1,6 million de femmes.
0: Oui, pour alerter sur un risque rare de développer un méningiome pour celles qui prennent une pilule à base de désogestrel. Ça concerne la moitié des contraceptifs, mais faut-il réellement s'inquiéter? Écoutez le docteur Geoffroy Robin, secrétaire général du Collège national des gynécologues et obstétriciens français.
2: C'est vrai que parler de méningiome, donc de tumeur cérébrale, ça peut faire peur. Les méningiomes, ce sont donc des tumeurs bénignes qui se développent dans les enveloppes du cerveau, qu'on appelle les méninges, et ces tumeurs ne sont, dans l'immense majorité des cas, pas cancéreuses. Le risque est effectivement très faible. Il ne va concerner qu'une femme sur 72 000 à peu près, une femme sur 17 000 lorsqu'on est à plus de 5 ans d'utilisation, et en particulier lorsqu'on a plus de 45 ans. Donc on est sur un effet secondaire qui est réel, mais qui fait partie des effets secondaires très rares.
0: Voilà des propos recueillis par Irina Capron. Il est conseillé de ne surtout pas arrêter sa pilule sans en parler à son médecin.
1: Les week-ends se suivent et se ressemblent à Valence.
0: Oui, une vingtaine d'infractions ont été relevées samedi en marge de deux mariages célébrés dans la ville. Infraction pour circulation sur une voie réservée aux bus, non-port de la ceinture, stationnement gênant et outrage. Le montant des verbalisations représente plus de 2 200 € en plus du retrait de points. Allez, pour finir, on vous parle d'un film Ardèche. C'est le nom du projet de Gabriel Campina et John Dauvin, deux réalisateurs du département qui ont voulu mettre en lumière ce territoire sur 52 minutes, originaire du Brésil pour l'un et de la Belgique Inde pour l'autre. Il porte un regard tout à fait différent et sur ce qui a été fait jusqu'à présent. Et nous écoutons ce matin John Dauvin sur Chéri FM.
3: C'était évident que le pitch autour de l'Ardèche, il était assez simple. C'était des hommes et des femmes, la pierre et la terre, l'intergénérationnalité, l'Ardèche du nord au centre au sud, qui est aussi diverse que finalement les Ardéchois. C'est quoi finalement aussi être Ardéchois? Et l'idée, c'était d'aller à la rencontre de ces différents Ardéchois qui nous racontent leur Ardèche à eux, leur bal de village préféré, leurs fruits, leurs produits du terroir, leur espace, ce qu'ils aiment, ce qu'ils préfèrent, comment ils le voient, qui nous racontent un peu leur Ardèche propre à eux, avec leurs propres mots, tout en ajoutant nos yeux à nous. Le combo de Gabriel et moi, c'est deux personnes très complémentaires mais très différentes. Mais notre petit côté Bollywood-Brésil, c'est peut-être cette touche en plus. Il va regarder ça sous un angle peut-être un peu autre que ce qu'on a déjà vu.
0: Ardèche, c'est à découvrir dans plusieurs salles de ciné en Drôme Ardèche. Les réalisateurs seront présents le 1er octobre à Annonay pour la diffusion au Théâtre des Cordeliers.
1: Merci Guillaume pour ces informations. On vous retrouve à 8h et tout de suite, on poursuit en musique sur Chéri FM.

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2: Dépensez votre énergie sans compter. C'est l'esprit de la Samoritaine. Cette manifestation rassemble courses et marches à Saint-Maurice-l'Exil ce dimanche. Retrouvez cette année trois parcours différents, hein, 5, 10 et 21 km. Et une petite nouveauté explique Louis Corradini, adjoint au sport et aux associations.
3: Cette année, on a mis une petite nouveauté. Les marcheurs se sont plaints, il y avait une marche gourmande qui n'était pas assez physique. Donc on a mis une marche un peu plus physique, qui une petite montée avec des petites descentes. C'est un 9 km, c'est un peu plus long, mais qui va contenter ceux qui cherchent une marche un peu plus physique. Donc la marche gourmande avec des petits stands pour pouvoir se restaurer, manger, boire, et puis tranquillement discuter, si on veut discuter.
2: De quoi profiter tout en faisant un peu de sport. D'ailleurs, pour les plus motivés, il y a le 21 km qui longe le Rhône.
3: Le 21 km, il a la particularité de longer le Rhône, d'aller dans un peu le domaine de la centrale nucléaire, parce qu'il faut savoir que EDF est notre partenaire également, hein, parce que la Samoritaine, c'est une résultante de l'ancienne course des neutrons. Donc on fait passer le 21 km le long du Rhône et le long de la centrale. Il y a une petite passerelle un peu en caillebotis, là, ça fait toujours un peu plaisir aux coureurs, c'est original. Et puis après, ils reviennent sur un parcours au Parc des Varilles. Parc des Varilles qui est un peu, là, il y a du dénivelé.
2: La Samoritaine, c'est ce dimanche. Rendez-vous à partir de 8h à Saint-Maurice-l'Exil. Inscription sur place ou en ligne sur le site finisher.com. Une partie des bénéfices est reversée au centre Léon Bérard à Lyon pour la recherche contre le cancer.
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1: Allez, bon réveil et belle journée à l'écoute de Chérie FM, Vallée du Rhône, il est 8h.
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1: Mardi 22 septembre sur Chérie FM Vallée du Rhône. Tout de suite, on retrouve Guillaume Sauquel pour les informations de 8h. Bonjour Guillaume.
4: Bonjour Eva, bonjour à toutes et tous. Bienvenue, la météo de ce mardi. Eh bien, c'est une journée agréable et ensoleillée qui nous attend. C'est la dernière journée d'été officiellement. On attend 27 à 28 degrés cet après-midi de Saint-Rambert-d'Albon à Valence, avec toujours ce vent du nord. Météo complète et détaillée tout à l'heure à la fin de ce flash.
1: Un nouvel incendie en cours dans la Drôme.
4: Oui, il s'est déclaré à Montclar-sur-Gervanne dans la région de Cré hier après-midi. Il a touché un bâtiment avant que les flammes se propagent à la forêt voisine. Une vingtaine d'hectares ont été parcourus. La situation est favorable, nous disent ce matin les pompiers. Ils espèrent pouvoir fixer l'incendie au cours de la matinée. 130 pompiers sont à pied d'œuvre et un hélicoptère bombardier d'eau lourd est attendu ce matin. Ce mardi, la Drôme est en vigilance jaune face au risque de feux de forêt. L'Ardèche est en orange, tout comme 8 autres départements. De nouvelles aides attendues par les Français, elles seront annoncées cet après-midi afin de faire face à la hausse des prix des carburants. Le litre de gasoil est aujourd'hui en moyenne à 2,41€, 2,28€ pour le sans-plomb 98. Pas d'aide généralisée annoncée. Faute de budget, la conférence de presse aura lieu à 17h. Elle sera tenue par les ministres de l'économie, de la santé et du commerce. Et justement, l'État autorise à titre exceptionnel les distributeurs de carburant à vendre du gazole de qualité estivale jusqu'au 15 novembre et non jusqu'au 1er octobre. Un arrêté a été publié dans la nuit au journal officiel. Il s'agit d'un carburant qui peut se figer en cas de température négative, mais qui se produit plus facilement et plus rapidement également. Circulation sur une voie bus, non-port de la ceinture outrage ou encore stationnement gênant. Une vingtaine d'infractions ont été constatées samedi en marge de deux mariages célébrés dans la ville de Valence pour un total de plus de 2 200 € d'amende en plus du retrait de points pour les automobilistes.
1: On reste à Valence où la municipalité cherche à obtenir la reconnaissance en état de catastrophe naturelle suite à la sécheresse de cet été.
4: Elle lance un appel aux Valentinois pour qu'ils signalent les dommages constatés sur leur habitation et notamment les fissures sur les façades des maisons. Des informations permettront à la ville d'étayer la demande. Les Valentinois concernés doivent envoyer leurs photos par mail à la mairie de Valence avant le 18 octobre à l'adresse suivante dpr en minuscule @mairie-valence.fr. À retenir également, 1 600 000 femmes doivent recevoir prochainement un courrier. L'Agence nationale du médicament met en garde sur un risque faible de méningiome lié à leur prise de pilule. Le gynécologue Dr Geoffroy Robin alerte sur l'importance de ne pas stopper sa contraception sans avoir consulté.
5: Le risque étant très faible, les patientes ne doivent absolument pas arrêter leur traitement contraceptif à base de désogestrel. Elles doivent continuer à la prendre, il ne faut pas s'en inquiéter, à moins que elles constatent depuis quelques semaines, ça va concerner vraiment un pourcentage très très très faible de femmes, des symptômes neurologiques comme des maux de tête inhabituels, des vertiges ou des troubles de la vision qui les incommodent, qui sont inhabituels et qui peuvent justifier qu'elles fassent une IRM cérébrale et éventuellement s'il y a un méningiome alors qu'elles arrêtent leur traitement.
4: Optimisette, Cerazette, Varnoline sont des pilules concernées par ce risque minime de développer un méningiome.
1: Les Jeux Olympiques et Paralympiques de 2030 pourraient attirer 2 millions de touristes dans la région Auvergne-Rhône-Alpes.
4: Oui, c'est ce qu'a estimé hier le président du conseil régional Fabrice Pannecoup lors du sommet du tourisme. L'événement sportif qui aura lieu dans les Alpes et à Lyon sera retransmis à la télé par 90 diffuseurs à travers le monde entier. Évidemment, ce sera une formidable vitrine pour notre région.
1: Bon, est-ce que vous avez envie, Guillaume, de vous faire prendre en photo ?
4: Ben pourquoi pas, ça dépend. Alors, peut-être pas ce matin.
1: Est-ce que vous êtes bien réveillé ?
4: Je suis pas très bien habillé, voilà, en plus un physique de radio. Mais pourquoi pas, à l'occasion.
1: Bon, je vous en parle parce que l'instant à photographie, donc, qui se trouve à La Roche-de-Glun, vous pouvez tenter.
4: Village, La Roche-de-Glun.
1: Voilà, puisque vous êtes, vous habitez là-bas, Guillaume. C'est pour ça. Vous dites ça pour ça, vous êtes un peu chauvin. En fait, on vous propose avec Chérie FM de tenter de gagner une séance photo famille d'une valeur de 150€, pour participer. 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Un tirage au sort aura lieu donc le lundi 28 septembre prochain. Angelina. Donc de l'instant à photographie, capture vos émotions les plus vraies, mariage, événements familiaux, séances de couple, fêtes. Appel donc à l'instant A pour vos plus belles photos. Elle se déplace donc sur les secteurs du Rhône, de la Drôme ou encore de l'Ardèche.
4: On fait de meilleures photos que nous, c'est pas compliqué en même temps.
1: Ah oui, c'est vrai que nous, c'est pas notre métier.
4: Non. Bon, on... Un petit peu, mais pas total.
1: 8h06, tout de suite, c'est l'heure de faire un point sur la météo.
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4: La météo sur la vallée du Rhône avec une dernière journée d'été estivale, du coup avec du soleil et de la chaleur, enfin à condition d'attendre un peu.
1: Ouais, ça pour ça il faudra attendre cet après-midi parce que ce matin ça pique un petit peu. Hein. Il fait autour de 10 degrés sur nos départements, mais ça va vite se réchauffer puisque le soleil, vous l'avez dit Guillaume, est présent, est avec nous. Donc le soleil s'impose dès le réveil et le ciel est bien dégagé. Il y a encore une atmosphère, comme je disais, fraîche. À Valence, donc, le thermomètre affiche une dizaine de degrés. Dans le nord de l'Ardèche, notamment autour d'Annonay, les températures tournent également autour de 10 degrés. Mais donc, ça ne va pas durer. Le soleil va rapidement réchauffer l'atmosphère et nous offrir une très belle journée. Et donc, les températures de cet après-midi pourront atteindre 25 à 26 degrés. Côté vent, par contre, le Mistral souffle encore modérément, notamment ce matin. Et ça se renforcera davantage dans l'après-midi dans le couloir rhodanien et les rafales pourront atteindre localement 40 à 50 km à l'heure. Voilà, il faudra sortir la petite veste en tout cas, du moins pour ce matin. On en reparle d'ici là à 9h et tout de suite, c'est Britney Spears.

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2: Bonjour à tous, on commence votre horoscope de ce mardi 22 septembre. À part les béliers, ne devenez pas extrémiste. Certains pourraient ne pas comprendre votre attitude et vous faire payer vos exigences. Taureau, vous maîtrisez davantage vos émotions et vous y voyez plus clair dans la démarche à suivre. Gémeaux, vous avez du mal à vous éveiller. Cette fatigue nerveuse risque d'émailler votre journée d'incidents mineurs mais exaspérants. Les cancers, faites attention à ce que vous dites et ne décidez rien sur une impulsion. Vos réactions ne sont pas très bien ajustées aujourd'hui. Lion, sur le plan sentiment, un changement s'invite chez vous. Ouvrez l'œil, les lions. Vierge, si vous admettez que votre moitié a totalement le droit d'avoir des défauts, c'est que vous avez déjà fait un grand pas en avant. Balance, il est temps d'aller directement au cœur des sujets qui vous préoccupent pour régler la chose de façon définitive. Scorpion, montrez-vous audacieux, efficace, volontaire avec les autres. Des tâches importantes vous attendent. Sagittaire, vous voilà chaleureusement entouré. Cela est parfait pour votre morale. Capricorne, il vous manque un peu d'organisation pour pouvoir gérer votre vie amoureuse comme vous l'entendez. Verseau, si vous avez des idées à défendre, faites-le sans vous soucier de la vie des autres. Votre façon de voir les choses fait des adeptes. Et enfin les poissons, un petit coup de cœur inattendu n'est pas à exclure. C'est une belle histoire qui pourrait vous porter très longtemps. Je vous souhaite à tous une très belle journée.
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1: 8h30, les informations, c'est avec vous Guillaume Sauquel, bonjour.
2: Rebonjour Eva, bonjour à toutes et... Pardon, j'ai plus de voix. Ça y est.
1: Ouais. Faut se couvrir, Guillaume.
2: Ouais, c'est... je me suis pas assez couvert ce matin, visiblement. En tout cas, c'est une journée agréable et ensoleillée qui nous attend sur la vallée du Rhône avec de la fraîcheur ce matin. Je vous le confirme, mais ça va grimper cet après-midi, 27 à 28 degrés pour les maximales. Et toujours du vent du nord. Concernant le risque de feu de forêt, l'Ardèche est en vigilance orange ce mardi et la Drôme est en vigilance jaune. Justement, la situation est jugé favorable hein, ce mardi matin sur le front de l'incendie de Montclar-sur-Gervanne dans la région de Cray dans la Drôme. Un feu s'est déclaré hier soir. Il a touché un bâtiment avant que les flammes se propagent à la forêt voisine. Une vingtaine d'hectares ont été parcourus. Heureusement, le feu n'a pas beaucoup progressé dans la nuit grâce à l'humidité. Les pompiers espèrent pouvoir fixer l'incendie dans la matinée. 130 soldats du feu sont à pied d'œuvre et un hélicoptère bombardier d'eau lourd est attendu sur place aujourd'hui.
1: Un cycliste de 72 ans tué dans un accident avec une voiture hier à Saint-Cierges-la-Serre en Ardèche.
2: Oui, la victime était originaire de la Drôme. Un autre cycliste a lui été légèrement blessé au même titre que la conductrice de la voiture, une dame âgée de 83 ans. Et puis, autre accident grave, un chauffeur de poids lourd qui a été grièvement blessé à Étoile-sur-Rhône.

0: camion s'est renversé sur la N7 hier matin, ce qui a compliqué la circulation dans le secteur. Des dizaines de personnes étaient rassemblées hier soir devant l'hôtel de ville de Tain-l'Hermitage, mouvement de colère lié à la fermeture du camping municipal Les Lucs, situé juste au bord du Rhône. Le sujet était à l'ordre du jour du conseil. La ville justifie notamment cette décision de fermeture par la situation déficitaire de l'équipement malgré sa fréquentation. Le collectif qui s'est monté estime lui qu'un service public n'a pas vocation à être financièrement rentable.
1: Et puisqu'on parle d'économie, de nouvelles aides seront annoncées cet après-midi pour faire face à la hausse des prix des carburants.
0: Oui, le litre de gazole est aujourd'hui en moyenne à 2,41€, 2,28€ pour le sans-plomb 98. Pas d'aide généralisée annoncée faute de budget. La conférence de presse aura lieu à 17h tout à l'heure. Elle sera tenue par les ministres de l'économie, de la santé et du commerce. La ville de Valence veut obtenir la reconnaissance en état de catastrophe naturelle après la sécheresse estivale. Elle lance un appel aux habitants pour qu'ils signalent les dommages constatés sur leur habitation et notamment les fissures sur les façades des maisons. Des informations permettront à la ville d'étayer la demande. Les Valentinois concernés doivent envoyer leurs photos par mail à la mairie de Valence avant le 18 octobre à l'adresse suivante dpr@mairie-valence.fr.
1: L'Ardèche entre tradition, paysage exceptionnel et histoire de vie.
0: C'est ce que souhaitent raconter Gabriel Campina et John Dauvin dans leur film Ardèche. Les deux réalisateurs locaux ont souhaité mettre en lumière ce territoire exceptionnel à leurs yeux sur 52 minutes. On en parle avec John ce matin.
2: La volonté en tout cas qu'on a avec Gabriel, c'est de montrer aux Ardéchois que leur territoire est riche et qu'ils donnent beaucoup, et je sais qu'ils leur rendent beaucoup. Nous, l'Ardèche nous a donné beaucoup. On dit souvent qu'on trouve que l'Ardèche est une terre qui donne énormément, qui est très généreuse, et finalement c'est aussi l'envie de le rendre. Donc oui, on va aller voir ces Ardéchois, leur montrer que l'Ardèche est très diverse mais qu'elle est assez incroyable, mais aussi s'emparer de ce sujet pour l'emmener ailleurs, parce qu'on aimerait qu'il dépasse les frontières évidemment d'Auvergne-Rhône-Alpes, de l'Hexagone. Et on a même fait un petit pari, c'est que d'ici 2 ans, quand on aura tout mis en place pour que tout se passe bien, ce projet, on espère pouvoir le montrer jusqu'à New York. Voilà, c'est le défi et le pari qu'on s'est donné.
0: Ardèche, c'est à découvrir aujourd'hui dans plusieurs salles de cinéma en Drôme Ardèche, le 1er octobre au Théâtre des Cordeliers d'Annonay, le 6 au Ciné Galore de Saint-Vallier ou encore le 17 octobre à la Salle Agora de Guire-en-Grange. Et puis, ce qu'on parle de cinéma, la 15e édition du Festival de l'écrit à l'écran, c'est en ce moment à Montélimar. Demain, les réalisateurs Éric Toledano et Olivier Nakache vont venir fêter cette 15e édition en présentant leur dernier film, Juste une illusion. C'est à eux qu'on doit également de gros succès au cinéma français comme Intouchable ou Le sens de la fête pour ne citer que. Et Olivier Nakache sera avec nous dans l'agenda, chérie FM, dans 10 minutes.
1: Ouais, un petit peu moins de 10 minutes. Merci Guillaume pour ce point sur l'actualité. On vous retrouve à 9h.
0: Et... après une tisane, ouais.
1: Voilà. Je crois que là, vous avez besoin de quelque chose de chaud.
0: Il va falloir, ouais. Ça fait plusieurs jours que ça dure.
1: Et vous avez même contaminé tous vos collègues.
0: Oui, exactement. Avec plaisir en tout cas.
1: Merci de nous partager ça, Guillaume. Allez, tout de suite, on écoute Madonna.

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2: Montélimar, capitale du cinéma, la 15e édition du festival de l'écrit à l'écran a démarré jeudi. Jusqu'à ce jeudi, une vingtaine d'avant-premières et de nombreuses rencontres attendent le grand public. Avec plus de 130 invités, Daniel Auteuil était là hier soir, Judith Godrèche samedi. Et demain, le festival accueillera le duo de réalisateurs Toledano Nakache. Ce sont des habitués du festival et ils reviennent toujours avec beaucoup de plaisir, comme nous le confie Olivier Nakache.
3: Bonheur pour nous, c'est de croiser le public, d'avoir un retour direct, parce que nous, on fait des films, ils sortent, et puis après, le public, finalement, on le voit qu'en tournée province, juste avant, et c'est vrai que c'est quelque chose qui est très très privilégié, et ce festival-là offre cette possibilité-là, et on a une relation particulière avec Vanessa, qui organise le festival, puis nous, comme on écrit nos films, c'était le nom du festival, déjà, nous plaisait bien. De l'écrit à l'écran, ça nous plaît bien.
2: Olivier Nakache et Eric Toledano qui viendront fêter cette 15e édition en présentant leur dernier film, Juste une illusion, comédie qui nous plonge au cœur des années 80. Olivier Nakache, à nouveau.
3: On s'est tellement raconté notre adolescence avec Eric, parce que c'est la première fois qu'on parle d'un sujet qu'on n'a pas vécu ensemble. Nous, on a fait beaucoup de films où on était ensemble, c'est-à-dire les colonies de vacances, hors normes dans les associations ou dans le sens de la fête où on a travaillé dans le milieu des mariages. Là, on ne se connaissait pas quand on avait 12-13 ans. Donc, c'est tellement raconté d'anecdotes qu'à un moment donné, on s'est dit, mais attends, tu veux pas qu'on essaye de les coucher sur papier? Et c'est parti comme ça. Et on a pris un plaisir fou à retourner au pays de notre enfance, en fait.
2: Eric Toledano et Olivier Nakache présents donc demain mercredi au Palais des Congrès de Montélimar pour la grande soirée des 15 ans du Festival de l'écrit à l'écran. Et vous avez le programme complet sur le site internet de l'écritalecran.com.
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2: Bon courage si vous êtes sur le chemin de l'école ou du travail. Belle matinée à l'écoute de Chérie FM, il est 9h.
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2: Et tout de suite, c'est l'heure de retrouver Guillaume Sauquel. On s'intéresse à l'actualité. Bonjour Guillaume.
5: Bonjour Eva, bonjour à toutes et tous. On va commencer par la météo. Et ben, ce sera pas mal aujourd'hui. Journée agréable et ensoleillée qui débute sur la vallée du Rhône. Côté température, après la fraîcheur du matin, place à la chaleur cet après-midi. 27-28 degrés. Et là-haut, ce n'est pas terminé malgré l'automne qui arrive demain. On en reparle tout à l'heure à la fin de ce flash. Concernant les feux de forêt, l'Ardèche est en vigilance orange mardi. La Drôme est en vigilance jaune.
2: Et justement, la situation est favorable ce matin sur le front de l'incendie de Montclar-sur-Gervanne dans la région de Cré.
5: Oui, un feu s'est déclaré hier après-midi. Il a touché un bâtiment puis s'est propagé à la forêt voisine. Au total, une vingtaine d'hectares ont été parcourus depuis hier. Les pompiers ce matin espèrent pouvoir fixer l'incendie dans le courant de la matinée. Pour cela, 130 soldats du feu sont à pied d'œuvre et un hélicoptère bombardier d'eau lourd est attendu ce matin. Conseil municipal agité hier soir a atteint l'Ermitage. Les élus délibéraient sur la fermeture du camping municipal Les Lucs, 3 étoiles au bord du Rhône. La ville justifie notamment la décision de fermeture par la situation financière de l'équipement malgré sa fréquentation. Le collectif qui s'est monté contre cette décision, lui, estime qu'un service public n'a pas vocation à être financièrement rentable. Hier, des dizaines de personnes étaient réunies devant l'hôtel de ville où se tenait le conseil municipal. Circulation sur une voie réservée aux bus, non-port de la ceinture, outrage ou encore stationnement gênant. Une vingtaine d'infractions ou de procédures ont été constatées samedi en marge de deux mariages célébrés à Valence pour un total de plus de 2200 euros d'amende en plus du retrait de points sur les permis de conduire.
2: Les réponses du gouvernement face à la crise énergétique.
5: Après plusieurs réunions hier à Matignon, de nouvelles aides seront présentées aujourd'hui pour les Français les plus touchés par la hausse des prix des carburants. Une conférence de presse est prévue à 17h avec les ministres du Commerce, de l'Économie ou encore de la Santé. Emmanuel Macron justement a proposé hier plusieurs initiatives à Donald Trump pour faire face à l'envolée des prix du pétrole, dont une résolution à l'ONU sur le détroit d'Ormuz, la protection des sites saoudiens et une trêve énergétique dans le conflit en Ukraine. Une discussion qualifiée de très constructive par le président français. Dans l'actualité également, en commission sur la loi intégrale contre les violences sexistes et sexuelles, les députés ont voté hier un article destiné à empêcher tout recueil de preuves sur les antécédents sexuels d'une victime. Le projet de loi sera examiné à l'Assemblée le 1er octobre.
2: Et puis les Jeux Olympiques et Paralympiques de 2030 pourraient attirer 2 millions de touristes dans la région Auvergne-Rhône-Alpes.
5: Oui, c'est ce qu'a estimé hier le président du Conseil régional lors du sommet du tourisme. L'événement aura lieu dans les Alpes et à Lyon et sera retransmis à la télé par 90 diffuseurs à travers le monde entier. Une belle vitrine pour la région Auvergne-Rhône-Alpes.
2: Merci Guillaume pour ces informations. On vous retrouve à midi pour le journal de la mi-journée.
5: Avec plaisir.
2: Et tout de suite, eh bien, on fait un point sur votre météo.
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5: Un temps agréable et ensoleillé ce mardi sur la vallée du Rhône, Eva.
2: Oui, effectivement, hein, la journée sera belle et chaude, en tout cas cet après-midi, puisque le soleil domine largement après une matinée plutôt fraîche. Hein, à Valence, les températures vont rapidement remonter avec un maximum attendu autour de 26 à 27 degrés cet après-midi. Même ambiance hein, sur le nord de l'Ardèche où le thermomètre pourra atteindre les 24 degrés. Et puis le ciel restera bien dégagé toute la journée sans précipitation à prévoir. Côté vent, c'est le Mistral qui sera là et qui va se renforcer notamment cet après-midi avec des rafales qui souffleront de 40 à 50 km à l'heure. Et puis, côté météo, demain, le soleil devrait encore être au rendez-vous avec des températures toujours douces pour la saison. Une journée qui s'annonce agréable, même si quelques nuages pourraient faire leur apparition. En résumé, donc, il fera grand soleil, on aura toujours cette fraîcheur matinale. Mais ensuite, cette fraîcheur partira pour laisser place à de la chaleur. Voilà pour votre point météo. Tout de suite, on continue avec votre playlist des années 2000.

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2: Bonjour à tous, on commence votre horoscope de ce mardi 22 septembre par les béliers. Ne devenez pas extrémistes, certains pourraient ne pas comprendre votre attitude et vous faire payer vos exigences. Taureau, vous maîtrisez davantage vos émotions et vous y voyez plus clair dans la démarche à suivre. Gémeaux, vous avez du mal à vous éveiller, cette fatigue nerveuse risque d'émailler votre journée d'incidents mineurs mais exaspérants. Les cancers, faites attention à ce que vous dites et ne décidez rien sur une impulsion. Vos réactions ne sont pas très bien ajustées aujourd'hui. Lion, sur le plan sentiment, un changement s'invite chez vous. Ouvrez l'œil, les lions. Vierge, si vous admettez que votre moitié a totalement le droit d'avoir des défauts, c'est que vous avez déjà fait un grand pas en avant. Balance, il est temps d'aller directement au cœur des sujets qui vous préoccupent pour régler la chose de façon définitive. Scorpion, montrez-vous audacieux, efficace, volontaire avec les autres. Des tâches importantes vous attendent. Sagittaire, vous voilà chaleureusement entouré. Cela est parfait pour votre morale. Capricorne, il vous manque un peu d'organisation pour pouvoir gérer votre vie amoureuse comme vous l'entendez. Verseau, si vous avez des idées à défendre, faites-le sans vous soucier de la vie des autres. Votre façon de voir les choses fait des adeptes. Et enfin les poissons, un petit coup de cœur inattendu n'est pas à exclure. C'est une belle histoire qui pourrait vous porter très longtemps. Je vous souhaite à tous une très belle journée.
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avec le son des années 2000 dans la playlist de Chéri FM. Bonne nouvelle, d'ici la fin de l'année, on devrait voir revenir une artiste qui a marqué la décennie 2000 avec sa voix unique. Alicia Keys a annoncé il y a quelques semaines vouloir sortir un nouvel album dans les toutes prochaines semaines. Son dernier album est sorti il y a 5 ans. Et dans les années 2000, Alicia Keys, c'était ça, ce titre, No One. Elle arrive dans la prochaine playlist 2000 sur Chéri FM avec Coldplay et Céline Dion avant 10h sur Chéri FM.

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2: Bienvenue, on démarre 30 minutes de musique non-stop maintenant avec Céline Dion, Coldplay, Alicia Keys. Sur Chéri FM, c'est votre playlist 2000.

0: Céline Dion aussi sur Chérie FM. Déjà à 10h et vous êtes au cœur de 30 minutes de musique non-stop. La playlist 2000 continue avec Yannick Oubastink et Billy Crawford sur Chérie FM.
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0: Tous les classiques 2000, vous les écoutez ici sur Chérie FM. Et là, vous prenez la direction ce matin de l'application Chérie FM. Bah oui, vous allez voter, vous participez. C'est la battle de ce mardi qui oppose d'un côté le duo Rihanna et Drake, What's My Name. Eminem leur répond, My Name Is. Deux titres qui ont marqué les années 2000. L'application Chérie FM pour valider votre choix ce matin. Choisir le titre qu'on écoutera, ce sera là dans une quinzaine de minutes à 10h30. Et puis la playlist 2000 continue ce matin avec Gwen Stefani et Bob Sinclair sur Chérie FM.
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0: C'est Chérie FM et c'est la playlist 2000 aussi avec Lady ce matin.
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0: À 10h30, voici le résultat de la battle du jour qui opposait Eminem au duo Rihanna et Drake. Et vous avez été très très clair, très très net dans votre choix ce matin à 71%. Vous avez voté pour ce duo, leur première collaboration, What's My Name. Duo qui a d'ailleurs alimenté pas mal de rumeurs sur la formation peut-être d'un couple. Il s'agit de Rihanna et Drake. What's My Name, sorti en 2010, c'est votre choix ce matin sur Chérie FM. Oh, no.

0: Chérie FM, la playlist 2000 non-stop ce matin et qui repart d'ailleurs pour 30 minutes. Il y aura dans la prochaine session Britney Spears, le S Club 7 et puis aussi celle dont la presse américaine a révélé qu'elle était désormais maman, Lady Gaga. On en sait un petit peu plus sur cet enfant qui serait une petite fille qui s'appellerait Rose en référence au titre La vie en rose. Rose qui est d'ailleurs le sixième prénom le plus donné en France. Louise, Jade et Alma gardent le trio tête pour les filles cette année. Gabriel, Noah et Léo, c'est pour les garçons. Lady Gaga, elle arrive tout de suite sur Chérie FM. C'est pour vous la prochaine playlist 2000, 30 minutes non-stop, je vous l'ai dit, c'est sur Chérie FM.
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11: Et un grand merci ce matin d'avoir choisi Chérie FM et la playlist 2000. Une demi-heure non-stop, l'occasion de croiser Britney Spears, le S Club 7 et Lady Gaga maintenant sur Chérie FM. 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

0: C'est Chérie FM, c'est la playlist 2000. C'est comme ça toute la journée au cœur des années 2000 avec vos artistes préférés, Nelly Furtado, le S-Club 7, souvenez-vous. Après Britney Spears sur Chérie FM, il est 11h.
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0: 50 Cent sur Chérie FM, c'est aussi ça la playlist de 2000. Les Spice Girls fêtent cette année les 30 ans de leur premier album Spice avec une compilation de singles et quelques surprises d'archives. Le coffret collector sortira le 6 novembre prochain. C'est vrai qu'on s'attendait à une tournée, on se contentera de ce beau coffret disponible donc le 6 novembre. Les Spice Girls arrivent dans la prochaine playlist 2000. Et puis ce classique du rap français, les gars de Vitry, le 113 arrive sur Chérie FM. Il y aura aussi Aventura, ces 30 minutes de musique non-stop.
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2: Et sur les chapeaux de roue avec Pink, le 113 et Aventura sur Chérie FM. 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
1: Bienvenue sur Chérie FM Vallée du Rhône. Si vous nous rejoignez, bon appétit pour celles et ceux qui seraient à table. Il est midi.
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1: Et tout de suite, on retrouve Guillaume Sauquel pour un point sur l'actualité de ce midi. Bonjour Guillaume.
4: Bonjour Eva, bonjour à toutes et tous. Bienvenue, on va s'intéresser d'abord à la couleur du ciel de ce 22 septembre. Eh bien, c'est du bleu, le bleu qui va dominer jusqu'à ce soir avec des températures plus douces que ce matin, 27 à 28 degrés au plus chaud, et la hausse n'est pas terminée. On aura toujours du vent du nord. On va en reparler tout à l'heure à la fin de ce flash. Concernant le risque de feu de forêt, l'Ardèche est en vigilance orange ce mardi, tout comme 8 autres départements. La Drôme, elle est en vigilance jaune.
1: Et justement, la situation est favorable ce midi sur le front d'incendie de Montclar-sur-Gervanne, dans la région de Cré.
4: Oui, un feu s'est déclaré dans cette commune hier soir. Il a touché un bâtiment avant que les flammes se propagent à la forêt voisine. Une trentaine d'hectares ont été parcourus selon un dernier bilan, mais le feu est tenu sur le côté droit et le côté gauche. Il est en passe d'être fixé à l'avant. Certains moyens sont d'ailleurs en train d'être désengagés, donc la situation, disait, est favorable. Circulation sur une voie bus, non port de la ceinture, outrage ou encore stationnement gênant. Une vingtaine d'infractions au total ont été constatées samedi dernier en marge de deux cérémonies de mariage célébrées à Valence, pour un total de plus de 2 200 € d'amende, en plus évidemment du retrait de points pour les conducteurs. C'était pas vraiment une surprise, mais le conseil municipal a été mouvementé hier, a atteint l'Ermitage. Les élus délibéraient sur la fermeture du camping municipal Les Lucs, situé au bord du Rhône. La ville justifie notamment la décision de fermeture par la situation déficitaire de l'équipement malgré sa fréquentation. Pas de quoi convaincre le collectif qui s'est monté contre cette décision et qui estime qu'un service public n'a pas vocation à être financièrement rentable. Des dizaines de personnes étaient rassemblées hier devant l'hôtel de ville de Tain-l'Hermitage.
1: Oui, ces nouvelles aides qui seront annoncées cet après-midi pour faire face à la hausse des prix des carburants.
4: Le litre de gasoil est aujourd'hui en moyenne à 2,41€, 2,28€ pour le samplon 98. Pas d'aide généralisée annoncée faute de budget. La conférence de presse aura lieu à 17h. Elle sera tenue par les ministres de l'économie, de la santé et du commerce.
1: L'actualité, c'est aussi cette alerte de l'Agence nationale du médicament.
4: Oui, qui prévient certaines pilules contraceptives présentent un risque rare de développer un méningiome, un risque qui reste très faible. Il est donc conseillé de ne pas arrêter une contraception sans avis médical, alerte le docteur Geoffroy Robin. Il est maître de conférence des universités, également gynécologue à l'hôpital.
5: Malheureusement, nous constatons parmi nos patientes un climat d'hormonophobie, une angoisse vis-à-vis des traitements hormonaux. Moi, ce que je conseille aux femmes, c'est surtout de ne pas se faire influencer par les témoignages des uns et des autres sur les réseaux sociaux. L'expérience isolée d'une personne n'est pas la règle générale pour toutes les femmes, ne pas interrompre un traitement hormonal sur la base de ce type de témoignage et surtout d'essayer de pouvoir discuter avec les professionnels de santé habilités à la prescription des contraceptions hormonales, c'est-à-dire les médecins et les sages-femmes.
4: Un courrier vous sera envoyé si vous êtes concerné par ce risque faible. La ville de Valence veut obtenir la reconnaissance de l'état de catastrophe naturelle après la sécheresse estivale. Elle lance donc un appel aux habitants de la ville afin qu'ils signalent les dommages constatés sur leur habitation, notamment les fissures sur les façades des maisons. Des infos qui permettront à la ville d'étayer la demande donc de reconnaissance de l'état de catastrophe naturelle. Les Valentinois concernés sont priés d'envoyer leurs photos par mail à la mairie de Valence avant le 18 octobre à l'adresse suivante dpr@mairie-valence.fr.
1: Un voyage humain, poétique et visuel, c'est ce que promet le film Ardèche qui est sorti la semaine dernière en salle.
4: Un projet porté par Gabriel Campina et John Dovin, deux réalisateurs du département qui ont mis en lumière ce territoire sur 52 minutes. Il y a déjà plus de 50 dates prévues, mais John et Gabriel ne comptent pas s'arrêter là.
6: Il est pour tous. Il n'est pas que pour les Ardéchois. Je pense qu'il fera une petite fierté pour les Ardéchois, mais il est vraiment pour tous les yeux, de 7 à 77 ans, j'ai envie de dire. Ce film, il est fait pour voyager et je pense qu'on va l'emmener au-delà des frontières d'Auvergne-Rhône-Alpes et de l'Hexagone.
7: Il y a un an et demi, deux ans, quand autour d'une table à trois, on a une idée, on était loin d'imaginer qu'aujourd'hui, on allait sortir le film avec plus d'une quarantaine de dates. Tous les commentaires sur les réseaux sociaux, ça me donne vraiment de la force, envie de continuer. Et si aujourd'hui, on a ce résultat-là, on a un film, c'est aussi grâce à toutes ces personnes qui nous ont soutenus et qui nous soutiennent depuis le début.
4: Ardèche, c'est à découvrir dans plusieurs salles de ciné en Drôme Ardèche, le 1er octobre au théâtre d'Annonay, le 6 au Ciné Galore de Saint-Vallier ou encore le 17 octobre du côté de la salle Agora de Guy Rengrange.
1: Merci Guillaume, et demain justement en parlant de films, on fera le point sur les sorties de la semaine avec Anaë.
4: Et on va même parler ciné avec le festival de l'Icri à l'écran dans un quart d'heure.
1: Allez, parfait, merci. Il est midi passé de 5 minutes sur Chéri FM Vallée du Rhône. Tout de suite, on regarde le ciel.
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4: Alors, lunettes de soleil, crème solaire, ce qu'on veut de rigueur
1: cet
4: après-midi.
1: Quand
4: en tout
1: même.
4: Cas, oh, pas quand même. Il fera. Bah, il fera. Non, c'est vrai qu'on aura un peu plus chaud là, dans les prochains jours.
1: Vous abusez un petit peu, Guillaume.
4: Ah, mais j'ai envie
1: on
4: de
1: va
4: vacances.
1: Pas se mettre en maillot de bain quand même. Hein.
4: Pourquoi pas? Pourquoi
1: bon.
4: Pas?
1: Maillot de bain avec un petit
4: me
1: pull.
4: Tentez
1: hein.
4: Pas, me tentez pas. À 27-28 degrés, c'est pas mal quand même.
1: Bon, c'est effectivement, Guillaume, vous l'avez dit, il va faire bon cet après-midi. Le soleil s'impose largement sur la vallée du Rhône et le nord de l'Ardèche. Le ciel reste parfaitement dégagé avec des températures qui vont grimper en fil de la journée, compter jusqu'à 27 degrés autour de Valence cet après-midi. Par contre, le Mistral souffle encore, parfois assez fortement, avec des rafales qui peuvent dépasser les 50 km à l'heure. Pour ce qui est de la météo de demain, eh bien, le soleil sera toujours bien présent. Hein. La journée sera ensoleillée. Après une matinée fraîche, les températures remonteront également pour atteindre 26 à 29 degrés dans l'après-midi. Et bonne nouvelle, le vent sera légèrement moins marqué qu'aujourd'hui. Votre playlist des années 2000, c'est tout de suite sur Chéri FM.

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2: Montélimar, capitale du cinéma, la 15e édition du festival de l'écrit à l'écran a démarré jeudi. Jusqu'à ce jeudi, une vingtaine d'avant-premières et de nombreuses rencontres attendent le grand public. Avec plus de 130 invités, Daniel Auteuil était là hier soir, Judith Godrèche samedi. Et demain, le festival accueillera le duo de réalisateurs Toledano Nakache. Ce sont des habitués du festival et ils reviennent toujours avec beaucoup de plaisir, comme nous le confie Olivier Nakache.
3: Bonheur pour nous, c'est de croiser le public, d'avoir un retour direct, parce que nous, on fait des films, ils sortent, et puis après, le public, finalement, on le voit qu'en tournée province, juste avant. Et c'est vrai que c'est quelque chose qui est très, très privilégié, et ce festival-là offre cette possibilité-là. Et on a une relation particulière avec Vanessa, qui organise le festival. Puis nous, comme bon, on écrit nos films, c'était le nom du festival, déjà, nous plaisait bien. De l'écrit à l'écran, ça nous plaît bien.
2: Olivier Nakache et Eric Toledano qui viendront fêter cette 15e édition en présentant leur dernier film « Juste une illusion », comédie qui nous plonge au cœur des années 80. Olivier Nakache, à nouveau.
3: C'est tellement raconté notre adolescence avec Eric, puisque c'est la première fois qu'on parle d'un sujet qu'on n'a pas vécu ensemble. Nous, on a fait beaucoup de films où on était ensemble, c'est-à-dire les colonies de vacances, hors normes dans les associations ou dans le sens de la fête où on a travaillé dans le milieu des mariages. Là, on ne se connaissait pas quand on avait 12-13 ans. Donc, c'est tellement raconté d'anecdotes qu'à un moment donné, on s'est dit « Mais attends, tu veux pas qu'on essaye de les coucher sur papier ?» Et c'est parti comme ça. Et on a pris un plaisir fou à retourner au pays de notre enfance, en fait.
2: Eric Toledano et Olivier Nakache présents donc demain mercredi au Palais des Congrès de Montélimar pour la grande soirée des 15 ans du Festival de l'écrit à l'écran. Et vous avez le programme complet sur le site internet de l'écritalecran.com.
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2: Dépensez votre énergie sans compter. C'est l'esprit de la Samaritaine. Cette manifestation rassemble courses et marches à Saint-Maurice-l'Exil ce dimanche. Retrouvez cette année trois parcours différents, hein, 5, 10 et 21 km. Et une petite nouveauté explique Louis Corradini, adjoint au sport et aux associations.
3: Cette année, on a mis une petite nouveauté. Les marcheurs se sont plaints, il y avait une marche gourmande qui n'était pas assez physique. Donc on a mis une marche un peu plus physique, qui une petite montée avec des petites descentes. C'est un 9 km, c'est un peu plus long, mais qui va contenter ceux qui cherchent une marche un peu plus physique. Donc la marche gourmande avec des petits stands pour pouvoir se restaurer, manger, boire, et puis tranquillement discuter si on veut discuter.
2: De quoi profiter tout en faisant un peu de sport. D'ailleurs, pour les plus motivés, il y a le 21 km qui longe le Rhône.
3: Le 21 km, il a la particularité de longer le Rhône, d'aller dans un peu le domaine de la centrale nucléaire, parce qu'il faut savoir que EDF est notre partenaire également, hein, parce que la Samaritaine, c'est une résultante de l'ancienne course des neutrons. Donc on fait passer le 21 km le long du Rhône et le long de la centrale, il y a une petite passerelle un peu en caillebotis, là, ça fait toujours un peu plaisir aux coureurs, c'est original. Et puis après, ils reviennent sur un parcours au Parc des Varilles. Parc des Varilles qui est un peu, là, il y a du dénivelé.
2: La Samaritaine, c'est ce dimanche. Rendez-vous à partir de 8h à Saint-Maurice-l'Exil. Inscription sur place ou en ligne sur le site finisher.com. Une partie des bénéfices est reversée au centre Léon Bérard à Lyon pour la recherche contre le cancer.
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0: Le bon son électrisé des années 2000 fait la playlist 2000 de Chéri FM aussi. C'était Avril Lavigne. La playlist 2000 à écouter toute la journée, partout, ici et aussi dans votre voiture sur le DAB. Au travail sur chérifm.fr, à la maison sur vos enceintes connectées et au sport entre deux séries. On reste bien motivé avec l'application Chéri FM à télécharger gratuitement. On repart pour une nouvelle série, une nouvelle session, une nouvelle playlist 2000. Avec Justin Timberlake, Kyo. Il y aura aussi Shakira sur Chéri FM. C'est bien 30 minutes de musique non-stop.
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3: Eh bien oui, c'est reparti pour 30 minutes de musique non-stop. Votre playlist 2000, c'est Shakira, Estelle et Justin Timberlake sur Chérie FM.

0: sons les plus cultes de la génération Chéri FM. C'est ça qu'on vous promet tous les jours dans la playlist 2000. C'est ce que vous êtes venu chercher. C'est un plaisir de vous l'offrir et de vous compter tous les jours plus nombreux à rejoindre Chéri FM. C'est peut-être une redécouverte pour vous, une révélation. Tiens, ma radio, c'est désormais Chéri FM. Eh ben oui, on a grandi, on a changé, on s'est bonifié avec le temps et vous suivez le mouvement. Merci d'être là, en tout cas, avec toutes les icônes de vos années 2000. Cet après-midi, j'ai prévu pour vous Britney Spears. Solar aussi, et puis celle qui sera en concert le mois prochain à Paris avec Chéri FM, la chanteuse Anastasia.
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Il est génial ce titre du plus grand de tous les MC sur Chéri FM. Et pour les 25 ans de son album 5e A, c'est de ce titre-là, MC Solar, invité du Réveil Chéri. C'était il y a quelques jours, c'est à revivre sur les réseaux de Chéri FM, Instagram, Facebook. Rejoignez-nous et restez branchés. Missy Elliott et Coldplay arrivent après Rihanna sur Chéri FM. Yeah.

0: Vous écoutez Chérie FM un mardi en toute détente au son de la playlist 2000 au travail, connecté sur chérifm.fr, peut-être sur la route, retour de pause déjeuner, en chemin pour le bureau en ce moment, il va falloir s'y remettre et ce sera pas simple, hein, vu le temps qu'il fait dehors, on serait bien resté à chiller sur la terrasse tranquillement. C'est l'été indien, du soleil sur toute la France aujourd'hui, douceur au nord, chaleur au sud, un 30 degrés attendu à Montpellier, peut-être un petit télétravail dans le jardin pour vous, ce serait quand même l'idéal. Et la playlist 2000 pour profiter du beau temps, avec une demi-heure sans interruption qui arrive. Ja Rule, Ashanti, Always on Time, avant d'écouter Naughty et aussi Katy Perry sur Chérie FM.
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30: C'est cadeau, c'est pour vous. Alors profitez-en 30 minutes sans interruption. On y va. Katy Perry, Naughty et Ashanti sur Chérie FM.

0: Vous avez très bien fait de passer par là. Il est 14h, la playlist 2000 et 30 minutes sans interruption qui continue avec Diaps, Yves et Katy Perry sur Chéri FM.
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1: Génération Nanan, génération 2000, la boulette de Diams sur Chéri FM. Et quel plaisir de retrouver après tout ce temps celle qui a plié le game du rap français. Dans les années 2000, elle s'y est imposée déjà en tant que femme, hein, ce qui n'était pas évident à l'époque. Il n'y avait pas beaucoup de rappeuses. Et puis elle ne s'est pas contentée de ça. Elle a carrément dominé l'industrie pendant des années. C'était il y a 20 ans exactement, l'album Dans ma bulle de Diams, parmi les meilleures ventes de l'année 2006. Et forcément aujourd'hui, une référence de la playlist 2000 sur Chéri FM parmi tout.

0: Lady Gaga. Elles sont toutes sur Chérie FM cet après-midi. Restez là.
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0: Bon mardi à toutes et tous avec Chérie FM sous le soleil. Partout en France, l'été joue les prolongations et c'est pas pour nous déplaire. Du coup, on repart ? Bah go ! 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Et dans tous les cas, le réveil est réglé sur Chérie FM et la playlist 2000 s'enchaîne toute la journée avec une demi-heure sans interruption qui arrive pour vous. Papy Sanchez, du soleil aussi dans la radio. Enamorame, c'est prévu dans quelques minutes. Papy Sanchez, Menelik et aussi Daft Punk sur Chérie FM.
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0: Merci d'écouter Chérie FM cet après-midi, la playlist 2000. Et les classiques de toute une génération, comme le groupe Pussycat Dolls qui arrive, Atomic Kitten ou encore les Black Eyed Peas sur Chérie FM. Il est 15h, on se fait plaisir.
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0: samedi soir, le grand retour sur scène du groupe iconique des années 2000, les Pussycat Dolls. Plus qu'un simple concert, un véritable show. On était au premier rang de cette étape parisienne du PCD Forever Tour. On vous a mis quelques images sur les réseaux de Chérie FM, notamment l'entrée en scène de Nicole Scherzinger et ses Dolls, telles des déesses. Allez voir ça, Insta, Chérie FM, vous suivez le compte et vous me suivez moi cet après-midi au beau milieu des années 2000. Retrouvez notamment dans les prochaines minutes Rihanna. On écoutera aussi cet après-midi le duo Usher, Alicia Keys et Madhouse sur Chérie FM, la playlist 2000.
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toute la journée sur Chérie FM, la playlist 2000. Ici, on s'en souvient de ces titres qui vous ont fait vibrer dans les années 2000. Vous étiez dans votre chambre d'ado à contempler les posters de Buffy contre les vampires au mur. La pile de CD de titres menaçait de s'effondrer à tout moment. Vous écoutiez du Usher, du Alicia Keys, du Rihanna. Ils sont tous sur Chérie FM dorénavant. Et juste après, Kenji Girac sur Chérie FM.

Chérie FM duo incontournable de nos années 2000. Qu'est-ce qu'il est bien ce morceau, qu'est-ce que c'est bon de le réentendre sur Chérie FM. My Boo, Usher, Alicia Keys, une rencontre amicale. À l'inverse du match tendu qui se jouera demain dans la Battle Chérie FM tous les jours. Vous votez sur l'appli Chérie FM. On vous laisse le choix parmi deux classiques années 2000 et le gagnant, on l'écoutera donc à 10h30 demain matin. Sur le ring de la prochaine Battle Chérie FM, Mario Winner.

0: Lille. Allez vous choisir sur l'appli Chérie FM. Pour le moment, c'est Lemar qui l'emporte. Je dis ça, je dis rien. Allez voter. Et on se retrouvera juste après avec Justin Timberlake et aussi Eminem sur Chérie FM.
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2: Eh ben, vous avez bien fait de rester 30 minutes sans interruption. On y va dès maintenant sur Chéri FM. Il y aura Chéri Falouna, Justin Timberlake et Eminem tout de suite.
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0: C'est toujours aussi bon ça. Chérie FM, la playlist 2000 n'a pas pris une ride. Bien au contraire, et Jennifer Lopez est là pour nous le prouver sur Chérie FM Sensation 2000 avec aussi Chérie Falouna et The Rasmus. Il est 16h.
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0: Elle a donné le coup d'envoi ce week-end de sa résidence à Madrid, Shakira, sur Chéri FM, qui a carrément fait ériger un stade à cette occasion, le Shakira Estadio. 50 000 places hein, quand même qui ont trouvé preneur pour les 12 dates de concert de Shakira dans la capitale espagnole. C'est plus d'un demi-million de personnes qui verront Shaki shaker son body au rythme de tous ses classiques, notamment Hips Don't Lie qu'on vient d'écouter sur Chéri FM. C'est la playlist 2000 et ça revient très fort. Restez avec nous dans les prochaines minutes, Christina Milian. On va aussi écouter Bruno Mars, Pink ou encore Mojo, les morceaux les plus cultes de vos années 2000. C'est sur Chéri FM que vous les écoutez aujourd'hui.
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Chérie FM, 16h30. Est-ce qu'on prendrait pas une petite pause? Direction la machine à café, le distributeur automatique, une petite causette entre deux portes avec les collègues de travail. On partage un BN et on repart ensemble dans les années 2000, histoire de se détendre un petit peu avec Chérie FM au travail. Christophe Maé et Christina Milian seront là dans quelques minutes. Et puis vous vous rappelez de ce morceau Mojo sur Chérie FM.

Merci à toutes et tous de vous être arrêtés sur Chérie FM. La playlist 2000 vient raviver plein de bons souvenirs de vos années collège, années lycée. À cette heure-ci, après les cours, vous agrippiez le sac à dos, vous remettiez des piles dans le Discman et vous partiez prendre le bus direction maison. En écoutant par exemple les Destiny's Child qui seront là dans quelques minutes avant le coup d'envoi du 17-20 avec Didier Bonicel. Et ne manquez pas ce soir Séverine Ferrer dans Chérie Génération 2000 sur Chérie FM. Les Destiny's Child, on adore ce titre. Bills, Bills, Bills. C'est prévu dans les prochaines secondes. Tayo Cruz.

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0: Fin de journée avec Didier Bonicel dans le 17-20. Bonsoir Didier.
1: Mais bonsoir Marion et Candice.
2: Bonsoir à vous deux.
3: Bonsoir Candice.
0: Bonsoir, bonsoir à tous. C'est bon, les boutons sont allumés, les thermostats sont réglés.
1: Ah, on a bien tout réglé.
0: On a tout bien réglé.
1: C'est parfait, ouais.
0: Voilà.
1: Ne change rien.
0: Jusqu'à 20h. Une bonne soirée à toutes et tous. Et puis nous, on va se retrouver demain à 13h.
1: Et dans la playlist de Mille, juste après la Minute Info, il y aura David Guetta et Lady Gaga qui arrivent sur Chérie FM, il est 17h.
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1: La Minute Info en direct comme tous les soirs avec Candice Riouet. Bonsoir Candice.
2: Bonsoir Didier, bonsoir à tous.
1: Et bonne nouvelle ou pas, je ne sais pas, l'été va faire de la résistance demain mercredi.
2: Oui, premier jour d'automne, mais des températures qui restent chaudes. Comptez le matin 17 degrés à Brest et Lyon, 18 à Paris et Limoges, 19 à Biarritz et 24 degrés à Nice. Dans l'après-midi, il fera entre 21 et 26 degrés sur la moitié nord, entre 23 et 30 degrés sur la moitié sud. Et puis côté ciel, du soleil partout malgré un léger voile nuageux le matin dans le nord-ouest.
1: Et que faut-il retenir de ce mardi, Candice?
2: Face à la hausse des prix à la pompe, le gouvernement tient une conférence de presse dans quelques instants pour annoncer de nouvelles aides. Le prix du gazole s'établit aujourd'hui à 2,41 € le litre en moyenne, entre 2,17 € et 2,27 € pour l'essence. Et conséquence de ces prix, la consommation de carburant s'est effondrée de 30% en 10 jours, selon le ministre des Comptes publics. Dans le reste de l'actualité, la réclusion criminelle à perpétuité assortie d'une peine de sûreté de 22 ans a été requise à l'encontre de Othmane Garrido. Cet ancien djihadiste français est accusé d'avoir été un bourreau de l'organisation État islamique en Syrie. Le comédien français Arnaud Denis s'est fait euthanasier aujourd'hui en Belgique pour mettre fin à ses souffrances. Il était en état d'invalidité sévère après la pose d'un implant anti-hernie.
1: Et pour terminer, Candice, on connaît la date de sortie de la comédie de Philippe Lachaud, Alibi.com 3.
2: Oui, le long-métrage arrivera dans les salles le 2 février 2028. On y retrouvera évidemment Philippe Lachaud devant et derrière la caméra, toujours accompagné de sa bande. Les deux premiers films avaient attiré près de 8 millions de spectateurs au cinéma quand
1: tu
2: même.
1: Tu vois, 8 millions de personnes qui cherchent des alibis.
2: Exactement, des petits mensonges par-ci par-là.
1: Voilà, c'est un peu rigolo quand même.
2: Oui,
1: le ciné, ce sera demain soir 19h30.
2: Exactement.
1: Il y a des films, vous allez voir demain.
2: Ah oui.
1: Oh, c'est incroyable. Candice,

0: Je vous souhaite une très belle fin de journée. 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
0: Et bienvenue à vous qui nous retrouvez à 17h11. On va terminer ensemble cette dernière journée de l'été 2026, puisque l'automne arrivera cette nuit très officiellement à 2h05, journée carrément estivale, météo complète dans quelques minutes. Et puis tout à l'heure, on va rajouter une couche avec la collection de CD de titres très ensoleillés de Séverine Ferrer, l'instant chérie génération 2000, qui arrive tout à l'heure donc à 17h30 dans une vingtaine de minutes. Et d'ici là, playlist 2000 pour tout le monde, sur vos enceintes connectées, vos smartphones, sur vos autoradios, les Black Eyed Peas, Superfunk et Leslie arrivent dans la prochaine demi-heure sur Chérie FM.
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12: Et demain mercredi, c'est un temps estival qui nous attend paradoxalement pour cette première journée d'automne. Le ciel sera voilé en matinée de la Bretagne ou Hauts-de-France et sur les côtes de la Manche. Mais le soleil s'imposera dans l'après-midi. Quelques passages nuageux en cours de journée sur le centre et la Bourgogne-Franche-Comté. Partout ailleurs, ce sera donc un très large soleil et des températures supérieures aux normales de saison. Il fera de 21 à 29 degrés demain sur la moitié nord et de 26 à 31 sur la moitié sud. Et à 17h30, c'est Séverine Ferrer qui arrive pour l'instant, Chérie Génération 2000. Et tout de suite, voici Super Funk et les Black Eyed Peas dans la playlist 2000 de Chérie FM.
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0: FM, vous chantez toute la journée avec ces tubes des années 2000 et les tout débuts de la carrière de Leslie, révélée par Graines de Star, c'était en 2001. À suivre les Maroon 5, Christina Aguilera et Kesha dans la prochaine demi-heure. Il est déjà 17h30.
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2: Je dois vous avouer que j'attends ce moment avec impatience. Je me dis, mais quel CD de titre va nous ramener Séverine Ferrer aujourd'hui? Salut Séverine.
3: Salut Didier, salut tout le monde.
2: Alors aujourd'hui, novembre 2001,
3: encore un titre que j'adore, ouais. Pay My Dues de la divine Anastasia.
2: Ce
3: évidemment.
2: Ce qui veut dire paye tes dettes.
3: Et bah oui, en fait, alors ouais, je t'explique ça. Pourquoi je l'aime, parce que je le trouve tellement puissant. Il a une force ce morceau, mais moi il m'a donné une patate d'enfer. C'est une chanson de revendication en fait. Elle parle des moments difficiles, des critiques qu'elle a dû subir, et puis surtout ce qu'on voulait lui imposer dans le monde musical. Et en fait, elle ne s'est jamais, mais jamais soumise à tout ça.
2: Jamais laissé faire.
3: Elle n'a rien lâché. Et en fait, si tu veux, elle clame haut et fort qu'elle a réglé ses dettes. C'est bon, maintenant, lâchez-moi. Elle est aujourd'hui à sa place et rien ne pourra l'arrêter. Et je trouve que c'est un morceau hyper inspirant, vraiment.
2: Ouais, et ça change un peu de... Parce qu'elle a fait plein de titres. Elle n'a pas fait que Left Outside Alone, qu'on adore.
3: Évidemment.
2: Aussi. Voilà. Mais c'est l'occasion de découvrir d'autres titres du répertoire.
3: Et puis, on pourra les découvrir, évidemment, lors de le concert qu'elle va donner bientôt, ouais, à l'Olympia le 19 octobre prochain. Et en plus, ce qui est génial, c'est que c'est un événement
2: Chéri FM. Quand on vous dit que c'est vachement bien comme radio. Voici Anastasia avec Pay My Dues, le choix de Séverine Ferrer qui revient tout à l'heure.
3: Dans Chéri Génération 2000, à tout à l'heure.
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0: Belle fin d'après-midi avec la playlist de mythes de Chéri FM, c'est toujours aussi bon. 17h42 tout à l'heure, à 18h quand distribué pour la Minute Info, avec des nouvelles d'un jeu qui a énervé, on peut dire ça, au moins deux générations depuis plus de 40 ans, le Rubik's Cube, et un nouveau record qui vient de tomber. Vous allez voir, c'est absolument hallucinant. Candice vous raconte tout ça tout à l'heure, donc dans une vingtaine de minutes, même pas, sur Chéri FM. D'ici là, dans la playlist de mythes du 17-20, un extrait du dernier album de Michael Jackson, c'était en 2001, You Rock My World. Il y aura aussi le DJ français Martin Solveig et le duo Lily Allen et Ours, juste avant 18h sur Chéri FM.
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0: vous souhaite une très belle fin de journée. 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Juste après la Minute Info de Candice Riouet, la playlist 2000 continue avec Will Smith et September. Il est déjà 18h.
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0: Et la Minute Info en direct, c'est donc avec Candice Riouet. Candice, on démarre avec la météo. Nous aurons du soleil demain pour le premier jour de l'automne.
2: Oui, un beau ciel bleu sur la majeure partie du territoire. Ce sera légèrement voilé le matin dans le nord-ouest. Côté température, elles sont encore estivales. Comptez en matinée 16 degrés à Lille, 17 à Quimper, 18 à Paris, 19 à Angoulême et Valence, 20 degrés à Toulouse et 25 à Cannes. Dans l'après-midi, il fera encore 30 degrés à Bordeaux.
0: Et que faut-il retenir de cette journée, Candice ?
2: L'aide aux grands rouleurs sera prolongée jusqu'à la fin de l'année. Annonce du gouvernement face à la hausse des prix des carburants. 5,5 millions de personnes pourront en bénéficier et son versement sera simplifié. Le plafond de la prime carburant versée par les employeurs passera aussi de 600 à 1000 euros. Dans le reste de l'actualité, les interruptions volontaires de grossesse sont en augmentation en France. Au total, plus de 259 000 IVG ont été réalisées l'année dernière. C'est 3% de plus qu'en 2024, selon le ministère de la Santé. Il est accusé d'avoir été un bourreau de l'organisation État islamique en Syrie. La réclusion criminelle à perpétuité a été requise à l'encontre d'Otman Garrido, une peine assortie d'une période de sûreté de 22 ans.
0: Et on termine, Candice, c'est très agaçant avec ce nouveau record du monde féminin au Rubik's Cube.
2: Oui, il est à présent détenu par une jeune chinoise de 6 ans. Ah, elle a résolu ce casse-tête Didier en 4 secondes 27. Et oui, le record du monde masculin dans la même catégorie est détenu par un autre chinois avec une moyenne de 3 secondes 51.
0: Ah, mais moi j'ai vu les images.
2: C'est fou, hein?
0: Non, mais alors que ce soit les filles ou les garçons.
2: C'est complètement dingue.
0: Ils prennent le truc, nous t'as même pas le temps de regarder les couleurs. Eux, ils ont déjà fini. Ouais.
2: Le mien est dans le placard depuis 30 ans. Donc
0: oui, moi ça fait 30 ans que j'essaye de le finir.
2: Voilà. Donc,
0: j'ai fait une face et encore.
2: Et encore.
0: C'est super agaçant.
2: Bravo à eux.
0: Bravo à eux. Candice, à tout à l'heure 19h30.
2: Oui, pour l'info Feel Good.
0: Et alors là, on va parler d'un truc.
2: Ah, on va parler d'High School Musical.
0: Ah là là là là, ça c'est les années 2000 de Candice et les vôtres aussi. À tout à l'heure, Candice.
2: À tout à l'heure, Didier.
0: Allez, nous sommes repartis tous ensemble en direct jusqu'à 20h. Merci d'avoir choisi Chérie FM pour terminer votre journée de mardi avec dans la playlist 2000 Britney Spears, Will Smith. Et tout de suite, voici September.

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0: 18h12, et alors, il y a une date qui nous a un peu échappé aujourd'hui. Nous sommes le 22 septembre et il y a 45 ans, jour pour jour, c'était l'inauguration de la ligne de TGV entre Paris et Lyon. C'était le 22 septembre 1981, on a l'impression que c'était il y a une éternité. Bah mine de rien, ça a un peu changé nos modes de vie. Ça a mis Paris et Lyon à 2h contre 3h40 à l'époque. Et aujourd'hui, bah c'est la ligne ferroviaire la plus fréquentée d'Europe. 45 millions de voyageurs chaque année entre Paris et Lyon. Bah vous êtes peut-être dans le TGV avec la playlist 2000. Sur votre smartphone, allez-y, montez le son. Faites-en profiter les autres voyageurs. Edouard Maya, Rihanna et Kyo arrivent juste après la météo de Chéri FM. 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
32: Et paradoxalement, demain mercredi, c'est un temps estival qui nous attend pour cette première journée d'automne. Le ciel sera voilé en matinée de la Bretagne, Hauts-de-France et sur les côtes de la Manche. Mais le soleil s'imposera dans l'après-midi. Nous aurons quelques passages nuageux en cours de journée sur le centre et la Bourgogne-Franche-Comté. Partout ailleurs, ce sera donc un très large soleil et des températures supérieures aux normales de saison. Il fera demain de 21 à 29 degrés sur la moitié nord et de 26 à 31. Sur la moitié sud, je vous souhaite une très belle fin de journée. À 18h30, c'est le Collector Chéri FM qui arrive juste après Rihanna. Et tout de suite, voici ce classique d'Edouard Maya dans la playlist 2000.
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0: sur Chérie FM. Vous écoutez toute la journée les titres cultes des années 2000 avec Kyo qui fera son grand retour sur scène, tournée qui démarrera le 29 janvier prochain. Et ils seront à la Plénitude Arena le 13 mars 2027. Il est 18h30. C'est le Cast of Rice, c'est
1: le Cast of Rice. Vous inquiétez pas, monsieur, je n'ai pas le permis.
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0: Et c'est l'heure du collecteur Chérie FM, comme tous les jours, du lundi au vendredi, 18h30. On passe des heures à fouiller dans l'énorme discothèque de Chérie FM pour ressortir tous ces tubes des années 2000. Et avec le collecteur que j'ai choisi aujourd'hui, dans la famille Minogue, je demande la petite sœur de Kylie, Dani Minogue, qui n'a pas eu une carrière aussi prolifique que sa grande sœur, mais elle nous a laissé tout de même quelques tubes, dont celui-ci sorti en 2003 sur son quatrième album, un titre qui s'est classé à l'époque dans le top 10 en France. Ça s'appelle I Begin to Wonder, Dani Minogue, et c'est le collecteur de ce mardi dans le 17-20 sur Chérie FM. 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

0: C'est la radio idéale pour bien terminer cette journée de mardi tous ensemble avec la playlist de Mille et Beyoncé. Queen Bee, très inspirée par une autre reine du disco, c'était Donna Summer qui avait sorti dans les années 70 ce titre I Love to Love You Babe. Beyoncé Naughty Girl à 18h42. Dans moins d'une heure, Candice Riway nous rejoindra pour l'info feel good de ce mardi avec le grand retour d'un film qui a marqué toute une génération d'adolescents dans les années 2000, High School Musical, et plein d'événements qui sont prévus un peu partout en France. Candice vous explique tout ça dans moins d'une heure. Vous restez bien avec nous sur Chérie FM. D'ici là, le 17-20 continue avec pour vous Gwen Stefani, Eternal et Ahmed Bent pour chanter avec la playlist de mythes de Chérie FM avant 19h.
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0: Et surtout toujours avec la playlist de Mythe de Chérie FM. Très bon début de soirée, bienvenue dans la dernière heure du 17-20 en direct avec Busta Rhymes, Mariah Carey. Tout de suite voici Katy Perry, il est 19h.
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0: souhaite un bon début de soirée avec Chéri FM et Christophe Maé dans la playlist 2000.
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0: Et Christophe Maé, le retour sur scène, ça approche à grands pas. Coup d'envoi de la tournée de Christophe Maé, ce sera dans 4 jours, samedi soir, au Zénith de Rouen, dimanche au Mans, le 27 septembre, et puis direction Pau, Toulouse, Bordeaux. Vous retrouvez toutes les dates de cette tournée de Christophe Maé sur chérifm.fr. On est à l'heure de l'apéro, un peu comme vous, à 7h06, quasiment 19h15, en direct sur Chéri FM. À 20h tout à l'heure, Caroline Alexis, Chéri Franchi. 22h, ce sera Séverine Ferrer pour Chéri Génération 2000. Et d'ici là, le 17 juin continue. M'ont fait peur, les NSYNC, Bye Bye Bye, Spice Girls et Black Mamba à suivre juste après la météo.
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16: Et demain mercredi, paradoxalement, c'est un temps estival qui nous attend pour cette première journée d'automne. Un ciel légèrement voilé en matinée de la Bretagne aux Hauts-de-France et sur les côtes de la Manche. Du soleil attendu dans l'après-midi. Quelques passages nuageux en cours de journée sur le centre et la Bourgogne-Franche-Comté. Partout ailleurs, ce sera donc un large soleil. Des températures supérieures aux normales de saison. Il fera 21 à 29 degrés sur la moitié nord et de 26 à 31 degrés sur la moitié sud. À 19h30, Candice Riouet. Super contente pour l'info feel good, Candice.
17: Bah oui, parce qu'on va replonger dans l'univers High School Musical dans un quart d'heure. J'ai une très belle surprise pour les fans.

0: 2000 en mode apéro avec un titre que vous n'entendez que sur Chéri FM. C'était Black Mamba, Ghetto Millionnaire, 19h30.
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0: Et pour l'info feel good de ce soir, Candice a enfilé ses plus belles ballerines et chaussons de danse.
3: Exactement, salut Didier, bonsoir à tous.
0: Candice Riway pour l'info feel good, car nous allons replonger ce soir dans l'univers de High School Musical avec une très très bonne nouvelle.
3: Oui, souvenez-vous, il y a 20 ans, Disney sortait High School Musical, premier pas sur scène. On y suivait Troy, un basketteur populaire, et Gabriella, une élève plutôt timide qui se découvre une passion commune pour le chant. Un film musical avec Zac Efron et Vanessa Hudgens qui a immédiatement trouvé son public. Il a été vu, Didier, par plus de 225 millions de personnes à travers le monde.
0: Dont toi, évidemment.
3: Exactement.
0: Et Candice, les titres, évidemment, sont eux aussi devenus cultes.
3: Oui, Didier, pour les 20 ans du film, Disney Plus et l'écran pop organisent des projections karaoké dans plusieurs cinémas en France. La première aura lieu au Grand Rex à Paris le 21 octobre. Il y aura également Marseille le 4 décembre, Nantes le 22 janvier. Au total, 12 dates sont prévues dans tout l'Hexagone. Bref, l'occasion de ressortir les paroles qu'on connaît encore par cœur et se lâcher entre fans, notamment sur Breaking Free et Start of Something New, ma préférée. La billetterie est sur l'écranpop.com.
0: Voilà, donc si vous allez au Grand Rex à Paris le 21 octobre, vous avez des chances d'entendre Candice Riway chanter faux.
3: Exactement, chanter extrêmement faux, mais on adore ça.
0: On adore ça, c'est ça qui est bon. Belle soirée, à demain Candice.
3: À demain Didier.
0: Vous retrouvez l'info feel good sur chérifm.fr, en podcast également sur l'appli Chéri FM. À suivre Linkin Park et les Pussycat Dolls dans la prochaine demi-heure. Et le 17-20 continue maintenant avec Jason Derulo. Voici Want to Want Me sur Chéri.

0: Vous écoutez Chérie FM, il est 19h43 et cette dernière soirée d'automne, vous allez la passer, d'automne, d'été, que dis-je ? Vous allez la passer avec Caroline Alexis, bonsoir Caro.
1: Bonsoir Didier, bonsoir tout le monde, c'est vrai que c'est demain
0: l'automne. Ouais, enfin c'est cette nuit très exactement, à 2h05.
1: Exactement.
0: L'automne arrivera.
1: Ouais.
0: Alors pour fêter ça, il va y avoir dans une trentaine de villes européennes un événement qui va se passer en simultané, partout. Personne n'en a parlé. Je pense qu'on est les seuls sur Chérie FM à vous en parler. C'est un apéro géant qui aura lieu.
1: Ça m'étonne pas de toi.
0: Alors moi, j'ai toujours premier sur les bons plans. Ce sera jeudi, donc après-demain, de 19h à 22h30. Donc 30 villes européennes. Il y aura Paris, Berlin, Madrid, Barcelone, Milan, Rome, Londres, Dublin. Et alors pour la France, il y aura donc Paris.
1: Alors en simultané, mais...
0: En simultané, tout le monde picole en même temps.
1: Mais pas, voilà, pas à la même heure, forcément.
0: Bah si, 19h, 22h30 à Lyon, Montpellier, Bordeaux, Nice et Lille. Ça, c'est pour les villes françaises.
1: Voilà.
0: Voilà, en fait, l'arrivée de l'automne.
1: C'est génial.
0: Cool.
1: Hein.
0: Voilà. Caro, elle se dit, tu vas me filer l'adresse à Paris parce que moi, je vais y aller.
1: Tu l'as vu dans mes yeux ?
0: Ben oui, grave. Caroline Alexis à partir de 20h pour Chérie Frenchy, 22h Séverine Ferrer. Et puis d'ici là, on continue le 17-20 avec Yves Larocque, Selena Gomez et Kylie Minogue avant 20h.
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0: Vous écoutez Chérie FM, très bonne soirée. Bonsoir, c'est Caroline Alexis, 20h-22h, place aux années 2000, 100% Frenchy, voici Poetic Lover, Magic System et Nadia, il est 20h.
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0: Elle aime fête ses 20 ans de carrière, sa tournée débutera en février prochain. Une tournée des théâtres suivie de la tournée des Zénith et Arena à l'automne 2027. Et à Chéri FM, on adore Christophe, il aime ses réciproques, je le sais bien. Il était dans le studio il y a quelques jours avec toute l'équipe du Réveil Chéri. D'ailleurs, vous retrouvez les images et le live sur chérifm.fr. Il est 20h15, on est mardi, très bonne soirée. Chéri Frenchy continue avec Kélia, Amir et Matthew Stone sur Chéri FM.
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0: Ferro sur Chéri FM, j'adore quand il chante en français avec son accent italien. Il a tout à fait sa place dans Chéri Frenchy. Et tous les soirs, 20h, 22h, vive les années 2000, 100% Frenchy tout de suite. Kenji, Vita et Diams, Chéri FM, il est 21h.
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0: votre code secret et terminez par dièse. Vous avez 2 nouveaux messages. Nouveau message reçu hier à 22h51. Nouveau message reçu hier à 23h28.
1: Ouais, bébé, c'est moi. Ça fait une heure et tu me manques déjà. Excuse-moi demain. Tu me manques.
2: C'est bon, t'es calmé là ?

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1: Chérie FM, c'est ce week-end que Christophe Maé débutera sa tournée. Rendez-vous le 26 septembre, c'est samedi au Zénith de Rouen et ça sera le soir de la pleine lune. Je suis sûre qu'il en parlera quand il sera sur scène. Penserez à Chérie FM à ce moment-là. Il est 21h15, merci d'écouter Chérie FM. Vive les années 2000, 100% Frenchie jusqu'à 22h. Céline Dion aussi. Dev Bond et Karine, la BO de Taxi. Et vous l'avez reconnue, Alizé, qui est en tournée avec Chérie FM. Elle sera à Lille et à Strasbourg ce week-end. Vous avez toutes les infos sur chérifm.fr.
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0: à Chérie FM. 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Et avant de retrouver à 22h Chérie Génération 2000 avec Séverine Ferrer, voici Superbus, aussi Gims et Rof. Bonne soirée avec Chérie FM.
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0: les années 2000 ce soir. On attaque en trombe avec Usher. Chérie FM, il est 22h.
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0: La magie des années 2000 continue d'opérer chaque soir sur Chéri FM.
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0: Bonsoir à tous, mais quel plaisir de vous retrouver. C'est parti pour deux heures de folie dans les années 2000. Et on attaque avec un titre marquant de cette décennie devenue culte, Grace Kelly de Mika. Une chanson comme une satire qui dénonce les difficultés à trouver sa place et surtout à s'imposer, à imposer sa différence en ce monde du show business. Et Mika cite d'ailleurs un showman, Freddie Mercury, qui pour lui a été un porte-drapeau. Il faut savoir aussi qu'au début, aucune maison de disques ne voulait de ce titre. Aussi, Mika a eu l'idée de citer une actrice qui a beaucoup compté dans le cœur du public et dans sa vie. Car écoutez bien, sa grand-mère arrivée à l'âge de 17 ans aux États-Unis ne parlait pas un mot d'anglais. Elle s'est retrouvée dans une soirée, elle était complètement perdue, en larmes. Et c'est là qu'une femme l'a gentiment consolée toute la nuit. Et cette femme, c'était Grace Kelly, qui est devenue forcément un symbole important dans leur famille. Mais alors Mika n'avait pas du tout l'autorisation d'utiliser la voix de la princesse. Il a un peu rusé, accéléré sa voix à lui pour avoir ce timbre très féminin sur le titre. Et alors trop bien, la participation joyeuse de sa maman et de tous ses amis à la fin du clip. Mais on aime bien ces jolies histoires dans Chéri Génération 2000. Grace Kelly, Mika sur Chéri FM.
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0: Les années 2000 vibrent ce soir sur Chéri FM et place à la pépite. Et celle de ce soir est juste dingue. C'est Mad About You du groupe belge Hooverphonic. Ce titre si fort qui parle d'une obsession amoureuse qui rend complètement fou. Et alors le clip était absolument incroyable. On y voyait la chanteuse Jake sous l'emprise d'une plante carnivore qui attire, mais peut vous dévorer à tout moment, un petit peu comme l'amour. Et oui, c'est toujours aussi surprenant et très poétique. Et alors, ils fêtent cette année leurs 30 ans de carrière et ont annoncé une tournée à partir de mars 2027 en France avec non pas Jake comme chanteuse, elle avait déjà quitté le groupe une première fois, entre-temps elle était revenue et là, après 5 belles années ensemble, elle repart du groupe. Elle a d'ailleurs fait son dernier concert avec eux début septembre. Et alors, c'est Noémie Walsh, qui était l'ancienne chanteuse d'Hooverphonic, qui reprend le flambeau, c'est dur à suivre. Et le cofondateur et guitariste s'en va aussi, mais bon, lui, pour des raisons de santé. Sacré changement, mais nous, on les aime toujours autant et on ne s'en lasse pas, on les écoute. Mad About You, Hooverphonic dans Chéri Génération 2000 sur Chéri FM.
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FM et c'est la BO qui débarque sur les chapeaux de roue Blanco du duo explosif Pitbull et Pharrell Williams. La BO de la saga Fast and Furious 4. Et alors ce titre a carrément fait l'identité du film. Il donne une patate d'enfer, tous les ingrédients sont là pour nous faire décoller et ils ont même fait une version en espagnol. Vous savez quoi? J'ai plus rien à vous dire à part de savourer cette petite bombe des années 2000 qu'on prend toujours autant de plaisir à réécouter. Accrochez-vous, on prend de la vitesse, on fonce tout droit dans les années 2000. Blanco, Pitbull et Pharrell Williams dans Chérie Génération 2000 sur Chérie FM.

0: les années 2000 qui va vous rappeler bien des souvenirs. A tout de suite sur Chérie FM.
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0: Chérie Génération 2000, vous êtes sur Chérie FM et c'est le moment de notre one shot We No Speak Americano du duo australien Yolanda Be Cool et D-Cup, un tube qui nous a tant fait danser dans les années 2000. C'est même devenu un phénomène dans les clubs du monde entier et c'est le sample d'un classique italien des années 50 de Renato Carosone, Tu vuoi far l'americano.
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0: Oh, c'est bon ça. Et Yolanda Be Cool et D-Cup ont modernisé tout ça évidemment et ça a donné We No Speak Americano. Et le duo qui continue la scène, hein, ils ont même sorti un nouveau titre avec le DJ Hello 99, Casa Cantina. Allez, montez le son à fond, je sens que ça va chanter. We No Speak Americano, Yolanda Be Cool et D-Cup sur Chérie FM.

0: Ce soir, on remonte le temps en direction les années 2000 sur Chéri FM.
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0: Et oui, les années 2000 sont à la fête sur Chéri FM. C'est Chéri Génération 2000. Et on continue avec un titre qui nous donne toujours autant la chair de poule. No Bravery de James Blunt. Et alors, on se souvient encore de son interprétation si puissante. Et alors, ce clip marquant qui le montre sur un plateau télé, jouant du piano, les larmes aux yeux, entrecoupé d'images saisissantes qu'il a filmées alors qu'il était en mission dans une zone de conflit comme officier observateur pour les forces de l'OTAN pendant la guerre du Kosovo. Et alors les images nous ramènent à une réalité mais insoutenable. Il avoue même que ce morceau a été thérapeutique pour lui. D'ailleurs son premier album s'intitule Back to Bedlam, qui n'était autre que l'ancien hôpital psychiatrique de Londres, ce qui veut tout dire. Alors juste un conseil, allez revoir le clip, il se passe de commentaires. Et alors James qui nous revient. Enfin, il sera en concert à l'Adidas Arena à Paris le 21 février 2027 avec son Airplane Mode Tour 2027. Et en attendant, on l'écoute, No Bravery, James Blunt. Il est avec nous ce soir sur Chéri FM.

plonge toujours au cœur des années 2000 sur Chéri FM, c'est Chéri Génération 2000 et place à la pépite Paid My Dues de la divine Anastasia. Encore un titre que j'adore, hein, je le trouve tellement puissant, il a une force mais tellement incroyable. C'est une chanson de revendication en fait, elle parle des moments difficiles, des critiques hein, qu'elle a subies, de ce qu'on voulait lui imposer, mais elle a persévéré, elle n'a rien lâché et clame haut et fort avoir réglé ses dettes et qu'elle est aujourd'hui à sa place. Eh ben oui, un morceau hyper inspirant qui donne envie de déplacer des montagnes et je suis sûre qu'elle va l'interpréter lors du concert qu'elle donnera à l'Olympia à Paris le 19 octobre prochain, un événement Chéri FM bien évidemment. Hâte. Paid My Dues, Anastasia dans Chéri Génération 2000 sur Chéri FM.

revivons les années 2000 tous ensemble sur Chéri FM et place au clip culte Love at First Sight de Mary J. Blige et Method Man. Et c'est le sample d'un titre des années 90 qui était la BO du film Boomerang. Souvenez-vous, avec Eddie Murphy du groupe A Tribe Called Quest.

vraiment représentatif de cette époque. Tourné dans les rues de Brooklyn, tout y est. L'image, les décors, les accessoires, le célèbre iPod, les looks aux 2000, des guests comme P. Diddy, qui était alors le producteur de Mary, et évidemment le son énorme. Et alors Mary retrouve ici Method Man, avec qui elle avait fait ce duo inoubliable, I'll Be There For You, You're All I Need To Get By, dans les années 90. Et elle avait peur un peu de retenter l'expérience, qui pourrait pas égaler le premier. Et c'est P. Diddy qui a insisté, et il a bien fait, Bah ouais, il lui arrive aussi de faire des choses bien, des fois. Et alors Mary, qui a été récemment victime de l'IA, qui la faisait apparaître dans une pub alors qu'elle n'avait jamais donné son accord, elle a donc demandé à la retirer immédiatement. Et Method Man, lui, débarque sur Netflix et va rejoindre les élèves du Hillman College dans le reboot de la série culte des années 80, Campus Show. Ce soir, c'est un petit bijou que je vous offre, c'est de la bombe bébé. Love at First Sight, Mary J. Blige et Method Man dans Chérie Génération 2000.

Chérie Génération 2000, et j'ai encore du très lourd pour vous dans le dernier quart d'heure de l'émission avec un groupe de rock qui déménage et qui est l'essence même des années 2000. Mais juste avant, Gwen Stefani. Elle arrive, à tout de suite sur Chérie FM.

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Chérie Génération 2000, eh bien vous savez quoi? J'ai pas une super nouvelle pour vous. Bah oui, on va bientôt se quitter, mais on va pas le faire comme ça. Hein. On se fait encore un petit peu plaisir avec l'esprit même des années 2000. Le rock teenage qu'on aimait tant à l'époque, celui de In Too Deep de Sum 41. Un joyeux délire, un morceau qui donne la pêche et qui pourtant parle d'une relation qui se termine et qui nous dit de lâcher prise, tout simplement. Et alors le clip lui restera dans nos mémoires. Un concours de plongeon avec des gravures de mode bodybuildé qui est une parodie du film Back to School. Mais finalement, les plus nuls, on s'en doutait, donc Sum 41, vont tout remporter. Et alors ce qui était génial, c'est qu'ils n'ont pas fait appel à de vrais figurants, mais à leurs vrais fans, ce qui donne cette ambiance survoltée. Sum 41 qui viennent de sortir une réédition anniversaire de leur album All Killer No Filler, qui a fêté ses 25 ans cet été. Mais quel bonheur de partager avec vous ce titre emblématique des années 2000, In Too Deep, Sum 41 sur Chérie FM.

0: On se quitte pour mieux se retrouver demain dès 22h dans Chérie Génération 2000. 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